0: tout entière œuvre de grâce. Elle est faite, elle est l'œuvre de la grâce. On pourrait dire qu'elle est le chef-d'œuvre de la grâce divine. En tout cas, je cherche une expression, une traduction qui convienne pour rendre compte extraordinaire de cette merveilleuse fécondité de la grâce divine en Marie, et puis une invitation à contempler l'œuvre de la grâce dans chacune de nos vies. Voilà ce que je voulais dire.
1: Merci beaucoup. Ouais, c'est une belle invitation ce soir, hein, à contempler la grâce de Marie, la grâce dans nos vies. On rend grâce pour tout ce qu'elle nous donne ce soir, Marie.
0: Tout à fait, oui.
1: Merci beaucoup. Merci René. Peut-être quelque chose que vous aimeriez évoquer de Marie dans votre vie pour conclure.
0: Au cœur des relations familiales depuis mon enfance, invité par la prière familiale dès le départ, et puis aussi la participation aux équipes de Notre-Dame qui nous a initiés et qui nous a fortifiés plutôt dans cette invitation à accueillir la grâce à travers Marie.
1: Eh bien, merci beaucoup d'avoir été avec nous ce soir, René. Merci à vous tous pour vos appels toujours nombreux à l'occasion de nos soirées lecture, et alors tout particulièrement, bien évidemment, ce soir, cette soirée dédiée à la Vierge Marie. Et je voudrais saluer Carole qui nous écrit et qui nous écoute depuis le Bénin. Merci beaucoup, Carole, pour votre commentaire, votre réaction sur le chat, et vous êtes nombreux comme toujours aussi sur notre chat. Donc la prochaine fois, faites le 01 56 56 44 00 pour nous rejoindre à l'antenne. Marie, on a entendu plein de choses sur Marie. On va terminer avec un dernier poème que vous avez choisi, Françoise Turiès. C'est un poème de Verlaine.
2: Oui. Je ne veux plus aimer que ma mère Marie. Tous les autres amours sont de commandement. Nécessaires qu'ils sont, ma mère seulement pourra les allumer au cœur qui l'ont chéri. C'est pour elle qu'il faut chérir mes ennemis. C'est par elle que j'ai voué ce sacrifice, et la douceur de cœur et le zèle au service, comme je la priais, elle les a permis. C'est par elle que j'ai voulu de ses chagrins, c'est pour elle que j'ai mon cœur dans les cinq plaies, et tous ses bons efforts vers les croix et les clés, comme je l'invoquais, elle en saignit mes reins. Je ne veux plus penser qu'à ma mère, Marie, siège de la sagesse et source des pardons. Mère de France aussi, de qui nous attendons inébranlablement l'honneur de la patrie. Marie immaculée, amour essentiel, logique de la foi cordiale et vivace, en vous aimant, qu'est-il de bon que je ne fasse? En vous aimant du seul amour, porte du ciel.
1: Merci beaucoup, Françoise Turiès. Rappelez-nous, je ne veux plus aimer que ma mère Marie.
2: De Verlaine.
1: Paul Verlaine. Un magnifique poème pour conclure cette soirée lecture sur Marie. Et qu'est-ce que vous aimeriez peut-être vous retenir de tout ce qui a pu être échangé, dit?
2: Eh bien, d'abord, merci de m'avoir invitée. Je suis très touchée et j'ai été très heureuse de pouvoir dire tous ces poèmes. Et puis, j'ai été très touchée par tous les témoignages. Bernard m'a particulièrement touchée, mais chacun d'entre vous qui avait téléphoné aussi

0: Mais on sait que c'est pas évident, hein, en tout cas, de nous appeler, de lire
1: oui,
0: un texte.
1: Oui, on n'ose pas écrit, toujours, ouais. J'imagine. Puis il y en a peut-être qui brûlent l'envie d'appeler, mais qui n'osent pas aussi. J'espère en tout cas que ça a fait du bien à ceux qui nous ont écoutés. Moi, ça m'a fait du bien. Je vous remercie.
0: Oui, bah, nous, ça nous a fait aussi beaucoup de bien. Vos lectures vraiment merveilleuses de tous ces poèmes sur la Vierge Marie. On a commencé avec Claudel et puis il y en a eu tellement. Et puis celui de Rictus tout particulièrement. Incroyable.
1: Charlotte.
0: Et oui, voilà, Charlotte. Et puis, on vous retrouve sur scène, toujours, François Asturias, puisque... votre spectacle, votre one-man show avec sur Sœur Emmanuelle,
1: c'est ça,
0: est toujours d'actualité.
1: Oui,
0: ça se poursuit à Paris entre autres.
1: Non, pas. Je l'ai déjà pas mal joué à Paris.
0: Paris, c'est fini pour le moment, mais du côté de Toulouse.
1: Mais je vais jouer, oui, le 13 juin à l'église Sainte-Marie-Madeleine de Pibrac, qui dépend du diocèse de Toulouse. Et le dimanche 14, dans l'après-midi, au sanctuaire Notre-Dame de Livron, qui lui dépend du diocèse de Montauban. Voilà, les 13 et 14 juin.
0: Notez donc bien toutes ces dates. Un grand merci, François Asturias, d'avoir été avec nous
1: ce
0: soir. Un grand merci à vous tous pour votre fidélité et vos participations nombreuses, toutes ces belles lectures. Je salue également Marie-Jeanne, qui nous a appelé de Metz, ainsi que Philippe de Nantes et Françoise de région parisienne que nous n'avons pas pu rappeler. Un grand merci à vous tous d'avoir été avec nous. Merci pour votre fidélité. Merci à toute l'équipe du soir, Karine et Valérie qui vous ont accueillis, Margot à la réalisation de l'émission, Denis à la préparation. Je vous souhaite une très bonne soirée à notre écoute, un très bon week-end et on se retrouve la semaine prochaine. Nous fêterons ensemble le premier anniversaire du pontificat de Léon XIV. Ce sera le vendredi 8 mai prochain. Donc d'ici là, portez-vous bien sous la protection, bien évidemment, de Marie. Très bonne soirée à tous.

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4: Devant les énormes difficultés qui sont là présentes aujourd'hui lorsque un couple voudrait adopter un enfant, certains se tournent vers d'autres solutions, et notamment celle de la GPA. Rappelons que cette gestation pour autrui est encore aujourd'hui illégale en France, mais autorisée dans certains pays étrangers, tels que le Danemark, les Pays-Bas, l'Albanie, la Géorgie, la Grèce, le Canada, certains États fédérés américains. Une GPA coûte en moyenne, suivant les pays, entre 50 000 et 180 000 euros, auxquels il faut ajouter un certain nombre de frais annexes, de démarches administratives, juridiques et autres. On peut considérer aujourd'hui que cette pratique remplace désormais l'adoption internationale. Ici, alors se pose une question. Le désir d'enfant, c'est un bon désir, c'est un élan du cœur, c'est une envie de se donner, d'accueillir, de partager. Mais ce désir d'enfant doit-il être porté à l'extrême? Ne peut-on pas parler dans certains cas d'un acharnement de désir d'enfant? Avoir un enfant, certes, mais pas à n'importe quel prix. Mais alors, que faire lorsqu'un couple ne peut pas physiologiquement avoir d'enfant? Ou bien lorsqu'il en a déjà, mais voudrait agrandir son cercle familial, faire bénéficier à un autre enfant de plus la beauté de leur foyer, que faire? Mais je pense qu'après avoir tout tenté au niveau des solutions médicales proposées, avoir peut-être tout tenté dans les démarches administratives pour pouvoir adopter un enfant, si tout cela n'a pas fonctionné, il faut peut-être, raisonnablement, tristement sans doute, se résoudre à l'idée que nous n'aurons pas d'enfant ou nous n'aurons pas un enfant de plus. Et le couple doit apprendre à créer comme une nouvelle fertilité, car un couple peut porter beaucoup de fruits, car un couple peut engendrer la vie de bien d'autres des manières que en ayant un enfant. Il faut s'investir dans cette fertilité du couple. Ne perdons pas de vue non plus que la démarche d'adoption qui est si belle a comme centre le bonheur d'un enfant. Avant de cibler l'harmonie ou le bonheur d'un couple, il faut remettre les choses dans le bon ordre. Et je suis persuadé qu'un couple qui malheureusement n'a pas pu avoir d'enfant peut être un couple harmonieux, un couple épanoui, un couple qui peut rayonner autour de lui et apporter beaucoup de choses à tous ceux avec qui il est en contact. Un couple sans enfant n'est pas un couple mort, n'est pas un couple nombrilique. Il a tant de manières possibles de pouvoir donner du bonheur, y compris, bien sûr, à des enfants.
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1: Alors pour cette dernière partie, eh bien nous allons continuer à parler de se respecter pour ne pas se faire grignoter par les autres et du coup engendrer plus de stress pour nous. Alors il y a la règle des trois ne pas. Elle consiste à un dialogue sans entrer dans les détails ou dans les explications inutiles. Ne pas se justifier, il n'est pas nécessaire d'expliquer nos pensées ou nos décisions. Ne pas dériver, j'évite d'entrer dans les détails, de m'éparpiller, de prendre le risque de perdre le fil du sujet. Ne pas trop expliquer, ça peut basculer dans la justification. Et j'explique ce qui est utile et nécessaire en fonction de la situation. Ça veut dire quoi? Ben, ça veut dire tout simplement que je vais dire, ben non, ce n'est pas possible pour moi. Et c'est tout. Il n'y a pas de pourquoi, de parce que et de comment. Si on me donne une tâche supplémentaire alors que j'ai déjà suffisamment de tâches et que si je prends une tâche supplémentaire, ça va m'engendrer du stress, j'ai pas besoin d'expliquer ça à la personne. Je dis simplement, je suis désolée, mais je ne prendrai pas cette tâche supplémentaire. Point. Il n'y a pas besoin de justification. Alors, ça, évidemment, la première fois que vous dites non, ça plaît pas. Mais sachez que c'est pour vous éviter trop de stress. Parce que il y a certaines personnes qui se disent, bah, pour que j'ai moins de stress, je vais coller des tâches à ma voisine, qui elle aura la gentillesse, parce que c'est une brave personne en général, d'avoir la gentillesse de le faire pour moi. Et du coup, c'est l'autre qui prend le stress. Donc, sachez vous positionner et affirmez-vous en disant ben non, désolé, mais j'ai déjà suffisamment de tâches, je n'en prends pas d'autres. Voilà. Alors, les conseils généraux de régulation du stress, tenir un journal des événements agréables. Par exemple, j'ai lu un bon livre, j'ai bu le café avec une amie, tous les petits événements de la journée qui vous font du bien, notez-les dans votre journal. Listez les actions que nous faisons déjà et qui nous font du bien. Par exemple, j'ai essayé la technique respiratoire Intel, ça marche bien, donc je recommencerai. Aménager un espace cocooning chez soi, un espace détente pour se sentir bien. Ça peut être un fauteuil dans lequel vous vous sentez bien, aménager avec 2-3 coussins, un petit plaid. Trouver un petit endroit refuge. Prendre un bain ou une douche relaxante, marcher, se promener, pour certains c'est faire du sport, se mettre au yoga, au tai chi, enfin voilà, chacun sortir en forêt ou sortir près d'un lac, d'une rivière, chacun on a des besoins au bord de l'eau, la mer, voilà. On fait vraiment ce qui est important pour nous et quand on n'est pas bien, eh bien on se visualise dans cet endroit où on se sent bien, comme si on visualisait une carte postale ou un souvenir en faisant appel à nos cinq sens. Car je vous rappelle, je vous l'ai déjà dit dans d'autres émissions, mais je vous le rappelle, que les neuroscientifiques ont conclu que notre cerveau ne fait pas la différence entre ce que l'on vit et ce que l'on pense. C'est-à-dire que si l'on est en train de vivre quelque chose d'agréable, il va libérer les endorphines, la dopamine, la sérotonine, l'ocytocine, etc. Toutes les hormones du bonheur pour éteindre les hormones du stress, qui sont le cortisol et l'adrénaline. Et donc, quand je repense à un bon souvenir, quand je repense à un endroit où je me sentais bien, je fais travailler mes sens, c'est-à-dire, ça sentait ça, j'ai mangé ça, je sentais la chaleur du soleil, etc. Essayer de vraiment réidentifier les sens qui travaillaient à ce moment-là, eh bien, votre cerveau va libérer de nouveau les endorphines, la dopamine, la sérotonine. Écoutez de la musique qui vous plaît, chantez, dansez. Faites des loisirs créatifs, par exemple le tricot, c'est quelque chose qui déstresse beaucoup. Vous pouvez faire des mandalas, des dessins, de la peinture, tout ce qui va vous permettre d'occuper votre esprit à autre chose. Vous pouvez faire des jeux de société, hein, pour certains les puzzles, les mots croisés, le sudoku. Regardez des films ou une série qui vous plaît, ou une émission positive, hein, n'allez pas regarder des émissions sur les tueurs en série, par exemple, hein, parce que là, vous allez vous mettre une dose de stress. Cuisiner, ça aide aussi. Manger équilibré. Lire, écrire. Sortir avec des amis. Rire. Ah, ça, rire, c'est la meilleure des thérapies. Discuter au téléphone avec des amis. Ça aussi, quand on peut pas se voir, ben, on peut appeler les amis. Par contre, on évite l'alcool, la drogue, l'automédication et l'isolement, hein, parce que ça, c'est vraiment ce qui vous entraîne dans le stress. Donc, toutes les activités qui peuvent vous procurer du plaisir, un sentiment de calme, de sérénité, eh bien, tout ça contribue à vous permettre de vous détendre et de vous sentir bien.

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1: Alors vous allez me dire, c'est bien beau tout ça, mais pour les crises de panique, qu'est-ce qu'on fait, Patricia ? Eh bien, une crise de panique, sachez qu'elle est éphémère. Aussi intense soit-elle, on ne connaît pas toujours le déclencheur, parfois il n'y en a pas, ou il est si subtil qu'on ne le perçoit pas. Concrètement, au niveau cérébral, on observe une suractivation du système nerveux sympathique qui actuellement nous aide à faire face et nous aide à nous adapter à notre environnement. Eh bien, elle peut être assimilée à une alarme cérébrale pour signaler qu'on est en danger. Il arrive néanmoins qu'elle s'active sans raison, s'apparentant davantage à une fausse alerte. Bon, l'important dans ce type de situation, c'est de ne pas s'agiter et de se rappeler que c'est une crise d'angoisse. Ça va passer, même si c'est désagréable et inconfortable. Je me sens en danger, mais je ne suis pas en danger. Ça ne va pas durer. C'est une sensation, et juste une sensation, rien de plus. Si vous vous répétez ça, vous allez voir, ça va aider votre système à se rassurer, à rationaliser la situation. Alors, il est utile d'agir à l'opposé de ce que nous dicte notre pensée, de ne pas chercher à lutter contre la crise, à combattre ou contrôler les sensations. Plus nous voulons éviter d'y penser, plus l'angoisse va s'imposer à nous. Plus nous nous concentrons sur les symptômes physiques de l'angoisse, plus ils prennent en intensité et entretiennent la crise. Donc, la meilleure chose à faire, c'est de ne rien faire. Simplement laisser passer la crise. Si je suis en voiture, je m'arrête en sécurité sur le bord de la route ou sur un parking et je respire. Si je suis dans le bus, dans le métro, dans le train, je m'assois même par terre et je n'hésite pas à solliciter l'aide de personnes autour de moi pour m'aider à me calmer. Si je suis témoin d'une personne victime d'une attaque de panique, je peux tenter de la rassurer et de créer une ambiance calme autour d'elle, parce que l'agitation peut amplifier la crise. Donc il est vraiment nécessaire d'isoler la personne, si possible, ou de demander aux autres personnes présentes de lui laisser de l'espace. Voici des astuces. Récitez l'alphabet à l'envers. Se pincer légèrement le bout des doigts en comptant jusqu'à 10, en répétant plusieurs fois. C'est-à-dire que vous pouvez appuyer avec votre pouce sur chacun de vos doigts en comptant jusqu'à 10. Le fait de faire ça, vous allez obliger votre cerveau à se concentrer sur autre chose. Faire un scan de son environnement, décrire en détail tout ce qui vous entoure, en balayant du regard votre environnement. Utiliser l'exercice d'ancrage de pleine conscience, vous saviez le 5-4-3-2-1, voilà. Se concentrer sur ce qui m'entoure, combien d'objets sont rouges, combien d'objets sont bleus, combien d'objets sont verts, en bois, en plastique, en métal, quelle est la couleur prédominante autour de moi. En fait, il faut absolument mettre autre chose dans votre tête que penser à la crise. Le but, c'est vraiment de se décentrer de ces sensations corporelles qui auto-entretiennent la crise de panique et dévier nos pensées. À la fin d'une crise de panique, je peux faire un exercice de respiration ou de relaxation qui permettra de m'apaiser. Résilience et compétences durables, parce que la gestion de stress n'est pas uniquement un ensemble de techniques, c'est aussi développer la conscience de soi, la flexibilité émotionnelle et l'adaptabilité. La perspective positive, utiliser le stress à bon escient. Le stress n'est pas toujours négatif, je vous le rappelle. Il peut être une source de motivation, d'efficacité accrue, de créativité et préparation aux défis. Conclusion ? Ben, le stress, elle fait partie de la vie humaine. S'il est mal géré, il peut affecter la santé, la qualité de vie et les relations sociales. Mais grâce à une meilleure compréhension, des stratégies adaptées dont je vous ai parlé et la pratique régulière, eh bien, chacun peut apprendre à transformer le stress en ressource plutôt qu'en obstacle. Un petit conte pour terminer, c'est le conte du verre d'eau. Un jour, un professeur entra dans une salle de classe pour donner un cours sur le stress. Il leva un verre d'eau devant ses étudiants et demanda « Combien pensez-vous que ce verre pèse ?» Les réponses fusèrent « 200 grammes, 300 grammes, peut-être 500 grammes ?» Le professeur sourit et répondit « En réalité, le poids exact n'a aucune importance. Ce qui compte, c'est combien de temps je le tiens. » Il continua « Si je tiens ce verre pendant une minute, ce n'est pas un problème. Si je le tiens pendant une heure, mon bras commencera à me faire mal. Si je le tiens toute la journée, mon bras sera paralysé par la douleur. Puis il regarda les étudiants et dit « Le poids du verre n'a pas changé, mais plus je le tiens longtemps, plus il devient lourd. » Il posa alors le verre sur la table et conclut « Le stress et les soucis dans la vie sont comme ce verre d'eau. Si vous y pensez un moment, tout va bien. Si vous y pensez toute la journée, il commence à vous faire souffrir. Et si vous les portez sans jamais les poser, ils finissent par vous paralyser. » Il termina par ces mots. La leçon est simple. À la fin de la journée, apprenez à poser votre verre. C'est ce que je vous souhaite.

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2: Bienvenue sur Radio Présence, à l'écoute de la mêlée de l'info, avec trois invités pour débattre des sujets à la une de l'actualité nationale. Je salue Lucas Duval, membre du Parti Radical de Gauche, également membre de la LICRA, Pierre Esconet-Gox, ex-député de la Haute-Garonne, président du Modem 31, et Bruno Cyr, professeur agrégé en économie et gestion, ancien président de l'Université Toulouse Capitole. Bienvenue à vous trois. Je vous appelais Pierre.
3: Oui, c'est ça.
2: Excusez-moi, c'est Laurent Esconet-Gox. Laurent Esconet-Gox, excusez-moi. Bienvenue à vous trois. Merci d'être au rendez-vous de la mêlée de l'info. La grosse actualité de la semaine, c'est le vote par les membres de la commission d'enquête parlementaire du rapport sur l'audiovisuel public rédigé par Charles Alloncle. Un vote très serré, 12 voix pour, 10 voix contre et 8 abstentions, mais un vote qui a pour conséquence la publication de ce rapport lundi prochain, le 4 mai, après plus de 6 mois de travaux, presque 70 auditions, parfois très tendues, et de nombreuses polémiques et controverses. Ce document de près de 400 pages, rédigé donc par le député UDR Charles Alloncle, rapporteur de la commission d'enquête, va bien être examiné et débattu au Parlement. Il contient plus de 80 recommandations en vue d'une réorganisation de l'ensemble du système de l'audiovisuel public, avec l'objectif de réaliser une économie globale d'un milliard d'euros. Comme on pouvait s'y attendre, l'annonce de sa publication a suscité des réactions contrastées. Pour résumer, elle a été globalement applaudie à droite, très critiquée à gauche, et elle a fait l'objet de réserves au centre. Pour votre part, est-ce que vous vous réjouissez que ce rapport soit rendu public, et qu'attendez-vous de son examen à l'Assemblée nationale, sachant qu'il va être étudié aussi par le gouvernement? Nous commençons donc avec Laurent Esconet-Gox. Alors vous connaissez bien ce sujet parce que vous avez été vous-même membre de commission parlementaire et vous avez travaillé sur le sujet de l'audiovisuel. Pas sur celui-ci, mais enfin, vous savez comment ça se passe.
3: Non, malheureusement. Je ne sais pas s'il faut se réjouir ou pas. En fait, la question n'est pas sur est-ce qu'on se réjouit ou pas. La question de la publication du rapport, vu que j'ai cette expérience-là, se pose à chaque fin de commission d'enquête. J'ai participé en tant que député et vice-président à 3 commissions d'enquête. Et dont celle sur les ingérences étrangères, où il y a eu aussi cette question, est-ce qu'on publie ou pas le rapport?
2: Vous n'avez jamais été rapporteur vous-même?
3: Non, j'ai pas été rapporteur, que vice-président. Dans la réalité, en fait, de toute façon, pour l'avoir vécu, le rapport, il est publié. S'il n'est pas publié, de toute façon, celui qui l'a rapporté le fera fuiter. Oui. Et donc, il sera de nouveau public. Donc, en fait, c'est juste une question de méthode et d'administration de l'Assemblée qui va publier officiellement le rapport. S'il n'est pas publié, vous avez toutes les chances qu'il sortira dans la presse par une manière ou d'une autre. Et d'ailleurs, les fuites ont déjà eu largement lieu. Donc, voilà, c'est le côté académique de la chose. Dans tous les cas, on assiste quand même à une instrumentalisation de ces outils de l'Assemblée nationale, et notamment par des groupes parlementaires des extrêmes, si on peut les considérer comme ça. C'est la même chose pour les niches parlementaires, malheureusement. On est dans ce cas-là, avec le groupe UDR, une succursale du RN. Mais la publication, de toute façon, qu'elle soit une fuite ou la publication par l'Assemblée, c'est quand même une nécessité démocratique, quoi qu'il arrive. C'est une question de transparence. Puis ensuite aussi, parce que pour l'avoir vécu, une commission d'enquête, c'est un travail très important. Il y a de très très nombreuses auditions. On relate beaucoup de choses. Et donc, même pour le citoyen ou pour les élus, ça peut être l'occasion de prendre connaissance de certaines choses. C'est pas simplement ce qu'il va y avoir dans le rapport, mais il y a aussi toute la liste des auditions qui sont publiques. Voilà, donc... Il ne faut pas non plus oublier, en fait, pour faire aussi le lien avec mon expérience, qu'il y a déjà eu en 2023 une mission d'information sur l'avenir de l'audiovisuel public, à laquelle j'ai participé, qui était présidée par Jacques Gauthier et par l'excellent Quentin Bataillon. Et donc, c'est la publication du rapport de cette mission a largement influencé les débats par la suite, qui s'en sont inspirés. C'est le cas des États généraux de l'information, c'est le mot que je cherchais tout à l'heure, la commission de TNT. La loi Dati, dont on a oublié l'existence, mais qui a été repoussée, mais qui a duré un petit moment. Et donc la commission Alloncle s'en est aussi largement inspirée. Voilà.
2: Lucas Duval, vous, votre réaction, d'abord, est-ce que vous vous réjouissez que ce rapport soit publié, puisqu'il existe, ou au contraire, vous pensez, bah, comme certains, qu'il n'aurait mieux valu qu'il ne le soit pas. Et puis, à partir de là, bah, qu'est-ce que vous attendez de son examen?
0: Alors, comme l'a dit Laurent Escanegox, en réalité, qu'il y ait eu le vote ou non de la publication, on aurait quand même eu ce qu'il y a dans le rapport, au moins dans les grandes lignes. Bon, là, on aura le rapport en entier de 400 pages. Je vous souhaite bonne chance à ceux qui vont le lire, parce que de ce que a l'air de dire le président de la commission d'enquête, c'est dur à lire, dans le sens où on peut lire les méthodes du RN, bon, enfin là de l'UDR, dans le texte, c'est-à-dire les insinuations, les petites phrases, pratiquement les fake news, et en réalité on va pouvoir se rendre compte que confier un travail d'une telle importance, parce que c'est un sujet important de savoir aujourd'hui l'avenir de l'audiovisuel public.
2: Et savoir aussi comment il fonctionne depuis quelques années.
0: Absolument, pour c'est important. C'est bien pour tout le monde de pouvoir. De la transparence. Et en plus, d'ailleurs, le président de la commission avait voulu rendre les travaux publics, donc chacun a pu suivre les travaux en direct et pouvoir voir à quel point parfois c'était d'un niveau très bas. Sans reprendre la phrase de quelqu'un qui a été auditionné, il avait l'impression d'être au cirque. Donc c'est quand même, ça s'en dit long sur le niveau aujourd'hui des parlementaires, notamment, surtout au niveau des extrêmes. Après, sur la suite qu'il y a à donner sur ce rapport, il me semble que ça va déboucher du coup sur une proposition de loi de la part de Charles Lalonde.
2: A priori, une proposition dans la niche parlementaire, je crois, de l'UDR,
0: c'est ça,
2: le 25 juin.
0: Où a priori, eux, sabrés, coupés dans tous les sens audiovisuel public.
2: Ça, c'est déjà dans le rapport. Ouais.
0: Il y a quelque chose qui m'a interpellé. C'est quand même la volonté de remettre l'audiovisuel public sous, on va dire, la nomination directe du président
2: alors
0: de la République.
2: Alors ça, on va en parler de ce point-là.
0: Bon, alors on en reparlera après. Donc après, non, sur le fait que ce soit public, au moins, voilà, ça fait de la transparence. Et encore une fois, on va pouvoir voir, on va dire, le niveau très très bas et très mesquin de la part des représentants d'extrême droite dans notre Assemblée.
2: Alors Bruno aussi, est-ce que vous êtes sur cette ligne, vous?
4: Alors moi, en tant que citoyen, contribuable, quand je vois que le service de l'audiovisuel public coûte 4 milliards d'euros aux contribuables, je me dis que c'est quand même normal que les représentants de la nation, l'Assemblée nationale, quel que soit leur bord, parce que assimiler systématiquement l'extrême droite, un rapporteur qui est ciotiste, et Ciotti a toujours été quand même plus proche du LR que du RN, c'est pas parce qu'il y a un accord de gouvernement, mais est-ce qu'on peut dire que les socialistes qui se sont alliés avec l'extrême gauche, c'est-à-dire avec LFI, sont d'extrême gauche? Non, on ne le dirait pas des socialistes, donc je vois pas pourquoi on le dit du parti de Monsieur Ciotti. Mais enfin bon, c'est toujours les raccourcis qui visent à exclure d'une partie des gens qui commentent, qui m'agacent beaucoup. Mais donc moi je remets ça là où ça doit être, c'est-à-dire que des représentants de la nation, quels qu'ils soient, hein, ils sont élus démocratiquement, ont le devoir de s'interroger sur l'utilisation des fonds publics. Et quand je vois la situation des services publics en France, à peu près tous, et notamment les régaliens les plus importants, c'est-à-dire la santé, l'éducation, la défense nationale, quand je vois le niveau où ils en sont, je me dis, est-ce que vraiment il faut mettre 4 milliards dans un service public de l'audiovisuel qui a été récupéré en grande partie, notamment sur l'aspect information-journalisme, par des gens de gauche? Parce que qu'on le veuille ou non, c'est ça la réalité. Et ce qu'il y a de très fort, c'est que ces gens de gauche ne veulent pas que soit publié le rapport. Pourquoi? Parce que ce qui est dit dedans les dérange. On les a interrogés, mais on leur a posé des questions. Et pourquoi ils veulent pas que ce soit publié? Alors ils disent, oui, mais parce que M. Allon s'est comporté comme de façon inadmissible. Mais attendez, à l'Assemblée nationale, les gens qui se comportent de façon inadmissible, ils sont surtout à gauche. Hein. Quand je regarde, moi, le cirque de l'Assemblée nationale, je vois surtout dans la partie de gauche des gens qui sont dans l'invective, dans la haine en permanence, dans l'anathème, etc. Donc, faire le procès aux autres en disant vous êtes comme ça, c'est inadmissible, alors qu'ils le sont tous les jours, c'est vraiment incompréhensible. Donc non, la vraie raison de on ne veut pas qu'il soit publié, c'est qu'il y a des choses dedans qui nous dérangent. Et moi je trouve qu'il est absolument sain, normal, que ces choses-là soient publiées. Et dire, oh ben de toute façon ça sortira d'une façon ou d'une autre, etc. Non, non, non, c'est pas la même chose. Publié par l'Assemblée nationale, ça veut dire que ça restera dans les mémoires, ça restera une référence, on en fera ce qu'on veut, chacun pourra se faire son... Mais au moins, il y aura un document officiel, et c'est très important.
2: Qui devrait être débattu, en plus. Il faudrait faire l'objet d'une proposition de loi.
4: Et qui, évidemment, sera débattu. Et puis, les gens qui ont été interrogés... Alors, je veux bien, moi, que M. Niel dise « c'est un grand cirque », mais enfin, M. Niel, il n'est pas blanc-bleu, là-dedans. M. Niel, c'est typiquement la gauche caviar. Mais la gauche caviar, dans tout ce qu'il y a de plus horrible, il vient de s'acheter une maison au Cap Ferret, il y a 2 ans, pour 17 millions d'euros. Et ce type vient donner des leçons d'humanité à tout le monde et essaye de contrôler la presse, parce que en fait, il n'est pas innocent. Pourquoi il était interrogé, M. Niel? Parce qu'avec M. Pigas, qui est aussi un milliardaire de gauche, et M. Comment s'appelle-t-il déjà, Antoine Capton, qui est aussi un milliardaire de gauche, tous les trois, ils gèrent un truc qui s'appelle Media One, qui est financé en grande partie par les fonds publics, et sur lequel ils se paye ensuite, hein, je ne dis pas que c'est des villas à 17 millions d'euros au Cap Ferret, parmi d'autres, parce qu'évidemment, ce n'est pas la seule chose qu'a M. Niel. Donc, tous ces gens-là qui disent comment j'accepte pas d'être interrogé, parce que M. Pigas n'a même pas voulu venir la première fois à la convocation, j'accepte pas d'être interrogé sur de l'argent que je reçois qui sont des fonds publics, mais moi, ça me choque au plus haut point. Alors, évidemment, ils ne veulent pas que ça se sache, donc ils ne veulent pas qu'on le publie. Mais heureusement qu'on le publie. Heureusement qu'on publie ce genre de choses. Après, on en fera ce qu'on veut. On sait très bien que c'est un rapport qui produit des recommandations et les politiques en font ce qu'ils veulent. Mais au moins qu'il y ait une transparence. Sinon, il n'y a pas de démocratie. Hein. Et essayer de dire que chaque fois, il ne faut surtout pas s'en occuper. Parce qu'au fond, je reviens sur la question du fond. La question du fond, a-t-on besoin d'un service public de l'audiovisuel? A-t-on besoin de ça au XXIe siècle? Qu'on en ait eu besoin au début de la télévision, où il y avait deux, trois chaînes de télé. Mais maintenant, tout le monde a 50 chaînes de télé chez lui, des chaînes d'information, il y en a partout. Est-ce qu'on a, par exemple, un journal qui soit un journal de service public? Non, il y a une diversité, il y en a pour tous les goûts. Il y a Libération, il y a Le Monde, il y a Le Figaro, il y a etc., etc. Il y a des magazines de toutes sortes. C'est pas parce... Donc on laisse aux gens l'intelligence du choix. Est-ce qu'on a, dans un tas de domaines, mais même on pourrait prendre d'autres exemples, dans le divertissement, est-ce qu'on a un service public du divertissement? Or, les chaînes publiques font beaucoup de divertissement. Et pourquoi c'est le service public qui fait du divertissement? Est-ce qu'on a besoin de ça? Non, moi je pense qu'on a besoin de renforcer les soins médicaux, de renforcer l'activité des infirmières, de renforcer l'éducation nationale, etc. Qu'est-ce qu'on fout 4 milliards là-dedans au XXIe siècle? On a le droit de se poser la question. Quand
2: oui, effectivement, on a le droit de se poser la question, et la question avait été posée d'ailleurs dans le cadre de cette commission d'enquête. Alors, les critiques qu'il y a eu, et certaines rejoignent les propos de Bruno Cyr, il y a eu des critiques aussi à gauche. Alors eux, à gauche, on dit c'est un rapport à charge et qui fait montre d'une volonté de destruction de l'audiovisuel public, carrément. Bon, voilà. D'autres, Bloc Central, parlent de méthode d'extrême droite, et c'était le cas notamment Jérémy Patrier-Lettus, député Horizon, qui présidait la commission d'enquête. Finalement, il a quand même voté pour que le rapport soit publié.
4: Il n'est pas blanc-bleu,
2: parce que vous avez
4: le conseil d'administration.
2: Je parle là à Laurent Esquenet-Gox. Est-ce que vous avez le sentiment, effectivement, que la méthode de travail du député UDR a dépassé les limites de la neutralité, qu'il y a eu chez lui une volonté de mener des auditions et de rédiger un rapport entièrement à charge et sans nuance? Est-ce que vous avez ce sentiment?
3: Non, il faut toujours regarder, on n'a pas le rapport sous les yeux, mais il y a forcément dans le rapport des choses intéressantes. Enfin, tout ça découle de toute façon, comme je l'ai dit tout à l'heure, de travaux plus antérieurs. Il faut juste quand même voir qu'il a quand même utilisé ça un peu comme une rampe de lancement médiatique. Et qu'aussi,
2: pour son compte personnel, vous voulez dire, ou pour son parti?
3: Non, plutôt pour son compte personnel. Une manière de briller, d'être visible vis-à-vis des
2: médias. Pour un jeune député qui, pour l'instant, avant, on était très peu connu.
3: Vis-à-vis des médias, et surtout quand on parle de l'audiovisuel. Et aussi, c'est une question aussi de méthode. En fait, il a quand même organisé des fuites assez régulières. Et il a aussi, dans son rapport initial, mis en cause...
2: C'est pas le cas des autres commissions d'enquête, ça n'arrive jamais, les fuites?
3: Pas toujours.
4: Êtes-vous sûr que c'est lui qui les a organisées, les fuites? Je pense que les fuites qui ont fuité, justement, lui, il a dit, c'est absolument pas moi qui l'ai fait, et ça doit pouvoir être vérifié, mais c'est les gens qui étaient contre le rapport qui ont fait fuiter toutes les petites phrases qui pouvaient...
3: Je ne sais pas, mais enfin, si on prend le fil conducteur, on voit que, de toute façon, dans son rapport initial, il y avait une mise en cause de personnalité, dont Yael Braun-Pivet, la présidente de l'Assemblée, et... Il lui a été demandé de retirer cette mise en cause. Il y en avait d'autres. Et donc tout ça, c'est quand même un fil conducteur qui laisse penser que quand même, ce garçon, comme vous le disiez tout à l'heure, n'est pas blanc-bleu. Mais, comme vous l'avez dit également, il faut tirer des leçons de tout ce qui a été produit. C'est un travail considérable, une commission d'enquête. Et donc, on verra ce qu'il en sort derrière. Mon collègue et ami Erwan Balanan propose de faire un contre-rapport, c'est-à-dire de...
2: Oui, il est question de faire un contre-rapport.
3: De regarder ce qu'il y a exactement dans le rapport. Il le sait sûrement, puisqu'il a pu le consulter. Quand il y a un rapport, avant qu'il soit publié, en fait, vous avez le droit d'aller le lire. Mais vous n'avez pas le droit, vous avez quelqu'un qui vous...
2: De réagir publiquement.
3: Non, d'abord, même de prendre des photos, normalement, alors que ça arrive des fois. Certains sont malins, ils trouvent au moment de la pause la personne qui surveille. Bon, tout ça, c'est les coulisses de l'Assemblée. Mais donc, il a forcément lu, bien que... c'est arrivé des fois aussi que des personnes ont dit qu'ils avaient lu le rapport, mais c'est chronométré, et donc on a vu qu'ils avaient passé 1 minute 50 pour lire 300 pages. Quelqu'un a dit, vu le... Vous avez un taux de lecture qui est extraordinaire. Voilà, je vous donne des petits éléments de contexte. Donc on verra. Moi, je suis intéressé aussi par le travail. Bon, bien évidemment, c'est un ami du MoDem, du groupe démocrate, mais de voir effectivement qu'ils reprennent peut-être les choses intéressantes et peut-être qu'ils repoussent des choses qu'ils trouvent partiales.
2: Mais dans toutes les critiques qu'a faites Bruno Cyr, là. Les faits qu'il a rapportés, vous trouvez aussi que ça relève de l'insinuation, comme le disait Lucas Duval, ou que c'est des choses tout à fait vérifiables, qu'il y a des questions à se poser. Qu'est-ce que devient l'argent public qui est utilisé par des boîtes de production privées pour produire des choses qui, après, vont être diffusées sur les télévisions publiques?
3: Ces questions, je le disais tout à l'heure, ont déjà été posées. Et donc, c'était le cas dans la loi Dati, donc, qui n'a pas atteint son but. Donc, voyons la proposition de loi où j'y vais arriver, que va nous proposer Charles Alloncle, et peut-être que s'il veut quelque chose, que son texte aboutisse, il va falloir qu'il parle avec les autres groupes de parlementaires de l'Assemblée, et donc trouver une position peut-être plus médiane que la sienne, qui tiendra compte aussi de tous les travaux parlementaires précédents qui n'ont pas dit des choses fausses, quoi. Voilà.
2: Alors Lucas Duval et après Bruno Cyr, une réaction peut-être à ce que vous venez d'entendre.
0: Oula, est-ce que vous avez la nuit?
2: Non, parce que... Je compte sur vous pour être concis.
0: Je vais essayer d'être concis. Non, en fait, je pense qu'avec Laurent Escounégoc, on a quand même essayé d'être dans une modération, de dire qu'effectivement, on pouvait y avoir du bien, du moins bien, etc. Et c'est vrai que face à nous, on a quand même Bruno Cyr qui presque nous fait la diatribe contre la gauche qui détiendrait le pouvoir dans l'audiovisuel public. Bon, je pense que ça pose une question.
2: Vous pensez que c'est complètement faux, ça?
4: Pour les journalistes, bien sûr.
0: Je pense que c'est pas forcément vrai. Je dirais pas que c'est complètement faux. Non, mais je vais m'expliquer. C'est-à-dire qu'en fait, pour moi, l'audiovisuel public répond à une mission de service public, qui est donc une mission qui, par nature, n'est pas censée être rentable. Voilà, un service public n'a pas à être rentable. Et aujourd'hui, le service public, c'est quoi? C'est le fait de pouvoir, donc, Monsieur Cyr l'a dit, soigner les gens, éduquer les gens. Bon, quand il faut avoir une armée. Enfin, voilà, plein de choses. Et l'audiovisuel public répond à cette nécessité que les chaînes privées cherchent une rentabilité. C'est-à-dire qu'elles vont pas pouvoir, elles vont pas proposer des documentaires qui effectivement vont pas attirer
2: des millions de téléspectateurs.
3: Alors qu'il y a la publicité à la clé.
0: Oui, voilà, c'est ça. Et donc parce que eux, ils cherchent cette rentabilité. Le service public, lui, parce que c'est un service public, n'a pas cette rentabilité-là à chercher. Et c'est, je pense, heureux qu'aujourd'hui en France, on est quand même un service audio et visuel, c'est-à-dire du coup c'est la radio, la télé et même aujourd'hui d'ailleurs sur le web, qui puisse proposer des contenus que les chaînes privées ne proposeraient pas pour des raisons monétaires. Et ça, je pense que c'est à préserver, mais alors c'est quelque chose qu'on ne doit pas détruire. Je ne dis pas qu'il y a peut-être des choses à changer, peut-être sur des budgets, des trucs, ça. Je suis pas expert, je n'ai pas lu le rapport, voilà. Mais je me dis que quand on souhaite couper un quart du budget de l'audiovisuel public, c'est pas pour faire des petites mesures de réajustement. C'est parce qu'on souhaite vraiment mettre un coup dans le service public. Et je pense que c'est ce qu'a cherché à faire. Enfin, c'est en tout cas ce que souhaite Charles Alloncle quand il souhaite.
2: Mais il faudra voir comment il calcule son milliard, là, ce qu'il y a dedans. Parce que bon, il y a des propositions, hein, des suppressions de chaînes, fusion de certains médias. Bon, il y a la suppression de France 4, de la plateforme France TV slash.
0: Mais en profit de qui?
2: Alors, fusion de chaînes France 2 et France 3 pour en faire une grande chaîne généraliste. Fusion des radios France Info et France 24 en une seule entité. Fusion de la chaîne France 3 avec le réseau de radios locales. Ici, l'ex-France Bleu, fusion de l'INA avec la Bibliothèque nationale de France. Ben, bon, je ne sais pas, il faudra voir exactement ce qu'il y a dedans, comment il fait ses calculs. Mais bon, il y a des propositions. Après, on sera d'accord ou pas. Bruno, si vous vouliez réagir à ce qu'avait dit Laurent Esconegox.
4: Oui, je vais réagir d'abord à ce qui vient d'être dit, puis je reviendrai sur l'intérêt de ce rapport maintenant. Sur ce qui vient d'être dit, qu'il y ait une information neutre qui soit produite en dehors de toute contingence publicitaire et que l'État s'en occupe. Bon, moi, je veux bien la rigueur, mais à condition qu'elle puisse être neutre. C'est-à-dire qu'il n'y ait pas eu

0: et le contrôle de la justice. Eh bien, il faut reconnaître aujourd'hui, très honnêtement, moi qui suis quelqu'un de neutre et d'apolitique, j'ai jamais été engagé dans un parti politique, mais je suis un libéral, j'ai le droit de l'être.
1: Partisan peut-être, plutôt qu'un politique.
0: Non, un libéral, et donc je tiens à ma liberté de choix, et dans tous les domaines, et je trouve que là, il y a eu un entrisme d'une grande partie de la gauche sur l'éducation nationale, sur les médias, et sur l'information en particulier, et beaucoup de journaux d'ailleurs, Le Monde, et Libé, etc., tout ça sont complètement acquis à cette cause. Et donc, moi je veux bien que le service public ait une antenne pour diffuser de l'information, mais à condition qu'il soit neutre, que ce ne soit pas toujours le même courant qui y soit, et qu'il y ait une vérification.
2: Que ce soit pluraliste,
0: premier
2: plutôt.
0: Point.
2: Je pense que ce n'est pas la neutralité, c'est le pluralisme.
0: Oui, que ce soit pluraliste.
2: Bon. Plus que neutre, c'est
0: et
2: la pluralité.
0: Le pluralisme, moi je ne le vois pas là-dedans. Parce
1: vous regardez France Info parfois
0: Oui, ben justement. France Info, c'est Radio Moscou. Donc c'est
1: radio très bien.
0: Mais, non, mais moi je trouve qu'ils sont extrêmement orientés.
3: Sur la vérification de l'info, quand même, il est normal et nécessaire qu'il y ait un service public qui, notamment, démontre les fake
0: news.
3: Mais
0: à ce moment-là, donc ça revient à ce que je dis. S'il devait y avoir un service, un, il faudrait qu'il y ait neutralité de ce service public. Deuxième chose, contentons-nous de faire de l'information. Or, moi, quand je regarde la télévision ou les radios publiques, je vois tout un tas de choses que de l'information. Et ce sont les choses qui coûtent les plus chères. Je vois des émissions de variété en veux-tu, en voilà. Je vois, ils font ce que font toutes les autres chaînes. Donc, je me dis, et ça coûte des fortunes, parce que c'est ça qui coûte le plus cher. C'est pas les journaux télévisés qui coûtent cher. C'est toutes ces émissions de variété de Nagui qui se fait payer 80 000 euros
2: oui,
0: par mois,
2: souvent,
0: etc. Tous ces gens
2: sont achetés à des boîtes de production.
0: Voilà, à des boîtes de production. Aussi, donc, tout ça, pour moi, c'est scandaleux. Je trouve que vraiment l'argent public devrait passer ailleurs. Et je veux bien qu'il y ait une chaîne, mais une seule. Il n'y a pas besoin d'en avoir 10 et qui produisent de l'info avec une pluralité des partisans. Et c'est pour ça que c'est important que dans les préconisations qu'il fait, que le directeur soit nommé par le président de la République. Parce que la démocratie, c'est ça, mais absolument.
3: C'est le retour à l'ORTF avec...
0: Mais c'est pas le retour à l'ORTF.
3: Avec des chaînes et des radios qui étaient tenues par le général de Gaulle.
1: C'est ça, Radio Moscou.
0: Mais attendez. On est au 21e siècle. La démocratie, c'est l'alternance. Donc le tout, c'est qu'effectivement, il y a une alternance. Est-ce que vous savez, par exemple, que les directeurs, les présidents d'un certain nombre d'organismes sont nommés par le président de la République? Mais il y en a plein. Le directeur de l'INSA, ici, il est nommé par le président de la République. Le directeur de Super-Héros, moi, en tant que président d'une université, j'ai été à la fin ratifié par le président de la République. Il aurait pu refuser mon nom. Ils ne le font pas, mais ils auraient pu.
3: Vous verrez qu'en 2027, si le président ou la présidente plutôt nomme les directeurs de chaîne, il n'y aura plus aucune pluralité.
0: Ah, bon, parce que vous croyez qu'en 2024, il y en a de la pluralité?
3: Je pense qu'il y en a davantage que dans 2027.
0: Donc moi,
2: c'est bien
0: encore
2: regarder
0: une fois,
2: qui préside la haute administration française, les agences, les conseils et tout.
0: Voilà. Je trouve que
3: la haute administration,
0: quand même,
3: par contre, vous remarquez qu'elle n'est jamais renvoyée quand un président est élu.
0: Ben oui, mais justement, je trouve que là, on devrait avoir un système qui dise si le président nomme, évidemment, celui qui arrive peut nommer quelqu'un d'autre. Et la démocratie et l'alternance.
3: Moi, je pense que c'est plutôt
0: ça,
3: au Parlement de gérer ça avec l'ARCOM que le président de la République. Le Parlement est là pour contrôler la gestion de l'État.
0: Peut-être le Parlement. Je veux finir quand même mon intervention sur l'intérêt du rapport maintenant. Pourquoi ce rapport est intéressant, même s'il ne produit rien? Parce qu'on rentre dans une période de campagne pour la présidentielle et que justement, il y a un vrai débat sur l'utilisation de l'argent public. Tout le monde sait que l'argent public devient extrêmement rare et que même on en a beaucoup trop dépensé et que M. Macron est largement responsable de cette situation. Tout le monde veut sortir, les gens raisonnables veulent sortir de cette situation. Et je trouve que s'il y a un endroit où on peut sûrement faire de grosses économies, c'est là-dedans. 4 milliards, c'est pas rien. Et moi, je préférerais qu'une bonne partie, voire la totalité de mon point de vue, soit donnée dans d'autres missions que celle de nous divertir à grands frais par des gens qui sont avec des rentes de situation invraisemblables.
2: Effectivement, dans le rapport Allon, il y a aussi la proposition d'interdire des émissions de télé-réalité sur l'ensemble des chaînes publiques et aussi les jeux et les divertissements, de faire des coupes budgétaires dans ce type de programme. Mais je reviens à ce que disait Bruno Cyr et ce qu'avait déjà évoqué Lucas Duval dans sa première intervention. Donc il y a une des recommandations du rapport à l'oncle, qui a elle aussi suscité beaucoup de réactions critiques, c'est celle qui concerne la nomination.

0: des dirigeants de France Télévisions et de Radio France, puisque le député UDR préconise que les personnes à la tête de l'audiovisuel public soient nommées par le président de la République, comme l'évoquait Bruno Cyr il y a quelques instants, après avis tout de même des commissions des affaires culturelles et après avis conforme de l'ARCOM. Alors effectivement, certains y voient une mesure qui irait à l'encontre de l'indépendance du service public et même un retour au temps de l'ORTF, comme le disait Laurent Esconegos.
1: L'ORTF, il y a quelques chaînes de télévision, ça ne veut rien dire.
0: Qu'est-ce que vous en pensez de ces préconisations? Ça, c'est surtout pas, même si l'ARCOM a son mot à dire et la commission des affaires culturelles.
2: Oui, bien évidemment, en tant qu'ancien parlementaire, et je l'ai dit tout à l'heure en réaction à ce que vous disiez, je pense que c'est plutôt de l'ordre du Parlement de gérer cela, peut-être d'une manière un peu plus, plus profonde, et puis s'appuyer aussi sur l'ARCOM, qui ne fait pas toujours la totalité des choses qu'il devrait faire, mais qui a des grandes responsabilités. Ces responsabilités ont été largement renforcées dans les mandats précédents. Le devisé public, il peut être un contre-pouvoir, mais en mon sens, je peux être d'accord avec vous sur certains points, sur le fait qu'effectivement, il y a eu un entrisme, mais ce n'est pas pour ça qu'il faut jeter le bébé avec l'eau du bain. Et l'indépendance éditoriale, elle doit être non négociable, à mon sens.
0: Voilà. Lucas Duval, pour moi, vous en avez parlé tout à l'heure aussi, cet aspect-là.
3: En fait, si on fait ça, Bruno Cyr disait que France Info ressemblait à Radio Moscou, mais je pense que si, en 2027, malheureusement, Marine Le Pen ou Jordan Bardella est élu à la présidence de la République et nomme quelqu'un à la tête de la télévision et de la radio publique, là, ça sera Radio Moscou, et dans tous les sens du terme.
2: Mais c'est plus le même Moscou.
3: C'est ça. Oui, ben, quoique, ça peut être le même Moscou. Mais ça serait dangereux, parce qu'en réalité, qu'est-ce qui se joue? Aujourd'hui, imaginons...
1: Et si c'est Mélenchon, ça ne sera pas dangereux.
3: Alors, je n'ai pas dit le contraire. Justement, pour ça qu'il ne faut pas que le président de la République le nomme. Il faut que ça soit quand même une autorité indépendante qui puisse nommer...
1: L'Assemblée nationale, ça mérite très bien. Il faut que ça soit une majorité.
3: Pas le président de la République.
1: Et s'il y a une majorité, figurez-vous, du Rassemblement national à l'Assemblée nationale, alors ils n'auront pas le droit d'exercer le pouvoir?
3: Et peut-être que c'est à l'Assemblée de faire, parce que le Sénat est un contre-pouvoir, enfin à l'Assemblée, je veux dire au Parlement, parce que le Sénat est un contre-pouvoir par rapport, en tout cas je l'espère, au Rassemblement national, et aussi à l'extrême-gauche, hein, il faut le dire, parce que c'est vrai que le Sénat a une certaine stabilité, ça viendrait un peu contrebalancer ça. Mais en fait, ce qui se joue, c'est, imaginons effectivement que l'audiovisuel public soit de gauche, vous voulez le supprimer. C'est-à-dire qu'on laisse les Pierre-Edouard Sterrin, Bolloré et consorts diffuser leur information.
1: Ah, parce que vous trouvez que la gauche la diffuse pas?
3: Est-ce que je peux finir mon argumentaire, s'il vous plaît? C'est-à-dire qu'aujourd'hui, sur ces chaînes-là, sur les médias tenus, que ce soit sur les chaînes, sur la radio, sur le web aussi, toute la journée, il y a des fake news. Toute la journée. Et ça, ce n'est pas de l'information. Et si on laisse... aujourd'hui le marché être libéral aussi sur audiovisuel à 100%, eh bien ça voudra dire que l'information que les gens auront sur la télé, sur la radio, ça sera en grande partie ou en partie des fausses informations.
1: Je peux pas vous laisser dire
3: ce
1: ça.
3: Qu'il y a sur France Info, c'est de l'information qui est vérifiée. Et que ça déplaise à CNews, que ça déplaise aux gens d'extrême droite, que effectivement il y a le réchauffement climatique, qu'il faudrait écouter les scientifiques. C'est des faits. On ne peut pas dire que les faits, c'est une opinion. Les faits, c'est des faits.
1: Voilà. Mais les faits, monsieur, les faits, je vais vous le dire, c'est que vous faites de l'inversion accusatoire. C'est typique. C'est typique. Parce que les chaînes que vous avez citées, CNews et je ne sais pas quelle autre, ça représente moins de 20% des journalistes et de l'information. Et les 80% restants, vous savez par qui ils sont détenus? Par Xavier Niel, par M. Pigasse, etc. Mais là, eux, il n'y a pas de problème. Ils peuvent détenir 80%.
2: Ce ne sont plus des journaux d'information, ce sont des talk shows, en fait, qui ne parlent que des choses négatives toute la journée. Hein.
3: C'est ça. Et le problème, c'est que si on n'a pas d'informations vérifiées, factuelles...
1: Mais de toute façon, on a le choix. Vous prenez les gens pour des idiots. Vous croyez que les gens ils vont regarder comme des imbéciles les chaînes d'infos qui ne sont pas bonnes?
2: Certains, oui.
1: C'est ça, vous prenez les gens. Moi, laissez la liberté.
3: Moi, je pense qu'il faut
1: et
3: que
1: 80%
3: les gens...
1: des chaînes, hein, Le Monde, et la plupart des hebdomadaires, Libé, les chaînes du service public et d'autres sont détenus par Pigasse. Et c'est eux qui font la
2: parler de valeur actuelle.
1: Et Xavier Niel.
3: Monsieur Cyr, je pense que si on est un vrai démocrate et si on croit vraiment aux valeurs de la République, eh bien, on ne veut pas laisser les gens se faire abrutir par des chaînes qui racontent n'importe
1: vous
3: quoi.
1: Vous méprisez les gens, en fait.
3: Non,
1: c'est
3: non,
1: ça
3: non,
1: le
3: du
1: problème
3: tout,
1: de la gauche.
3: Justement, je souhaite que...
1: Ils sont idiots, ils ne sont pas capables de faire le tri.
3: Monsieur Cyr, est-ce que je peux finir? Je souhaite que, justement, ce genre d'information ne puisse pas avoir lieu. Ça, c'est un problème plus
1: large. Et pourquoi ne pas avoir lieu?
3: Mais parce que quand ce n'est pas de l'information, c'est pas de la fake news.
1: L'ARCOM est là pour vérifier. C'est vous qui dites que c'est des fake news, c'est pas vrai.
2: L'ARCOM condamne très régulièrement ces chaînes.
1: Vous les écoutez jamais.
2: Non, mais l'ARCOM condamne très régulièrement ces chaînes. C'est quelque chose, parce que j'étais député à l'époque. Et quand elle les condamne, eh bien, M. Bolloré, il s'en fout, il est milliardaire.
3: Ben oui. Et il paye. Alors,
1: c'est pas M. Bolloré qui fait.
0: Je voudrais qu'on regarde les choses sous un autre angle. Parce
2: alors, changeons d'angle.
0: Le fait est que, bon, alors je crois aujourd'hui que les audiences de CNews sont plutôt en train de baisser, mais à un moment donné,
2: c'est à cause de la guerre du Moyen-Orient.
0: Elles ont beaucoup augmenté. Il faut se poser la question, pourquoi les gens qui regardaient d'autres chaînes avant sont allés chercher de l'information sur CNews? Est-ce que ce n'est pas justement parce qu'il y a un manque de pluralisme sur d'autres chaînes et qu'à partir de là, eh ben, on va chercher de l'information ailleurs?
2: J'inverserai la proposition, c'est pourquoi il y a eu un mouvement de retrait, une baisse des audiences de CNews à cause de la guerre en Iran.
0: Récente, mais oui, je pense que ce qui s'est passé avant.
2: Non, mais voilà, et donc et qui a basculé sur BFM, c'est parce que les gens ne trouvaient pas d'informations sur CNews. Ça continue à être, il y a eu un viol, il y a eu une tuerie, on est envahi par les étrangers toute la journée, c'est ça. Et donc, à un moment donné, les gens ne sont pas complètement idiots, vous l'avez dit d'ailleurs vous-même.
1: Voilà,
2: ils sont allés sur BFM, notamment.
0: Bien.
2: BFM a les audiences qui montent, parce que, où
1: elle est,
2: ils traitent beaucoup le sujet Moyen-Orient, et de cette guerre. Et donc, en fait, à un moment donné, effectivement, tout le monde n'est pas idiot. Mais il y a des gens qui sont quand même accrochés, il y en a tous dans nos familles, sur ce type de chaîne, et qui ne sont même pas au courant d'événements.
1: Et donc, on ferme tout ce qui dérange.
2: Non, on ferme pas.
1: Au lieu de laisser les gens faire leur libre choix.
2: On laisse un audiovisuel public de qualité faire la contrebalance.
3: Oui, je pense.
1: Il n'est pas de qualité en ce moment.
0: Je pose la question à Lucas Duval pour commencer. Est-ce que vous avez le sentiment que sur l'audiovisuel public, le pluralisme des opinions est bien représenté?
3: Ah ben oui, ils en ont l'obligation légale.
0: Vous trouvez qu'elle est respectée?
3: Je pense honnêtement.
2: Pas d'information.
3: Alors peut-être pas d'information, mais dans les débats, qu'il y a sur France Info, sur n'importe quel sujet. Vous ouvrez à n'importe quelle heure.
0: Il n'y a pas que France Info, je pense à Radio France.
3: Oui, regardez la France Inter.
1: Il y a tout
3: Inter,
1: un tas de gens qui sont blacklistés quand même.
3: Non, mais vous croyez que chez CNews, ils ne sont pas blacklistés, les gens?
1: CNews, les gens sont
0: blacklistés, ils ne veulent pas y aller.
3: Mais regardez la matinale de France Inter. Il me semble que Marine Le Pen et consorts ont autant leur place sur le siège que des gens de gauche ou des gens du centre, il me semble. On peut pas dire.
0: Ils sont interrogés de la même manière?
1: Non, c'est des journalistes qui sont...
3: Peut-être pas, mais on ne peut pas dire qu'il n'y a pas de pluralisme.
1: Non, mais oui, c'est ça, on ne peut pas dire, mais c'est la façon de poser
0: que
1: les questions.
0: Vous avez le sentiment qu'il y a le pluralisme respecté sur le service public?
2: Non, pas totalement. Il y a eu plein d'événements récemment, quand la journaliste de France 2, le soir, interview en direct Lavrov, alors que cette personne nous a menacé du feu nucléaire et que c'est un ennemi mortel pour la France et pour d'autres pays, notamment pour l'Ukraine. On ne peut pas laisser des gens comme ça parler sur des chaînes publiques. C'est un scandale. Je pense que la journaliste en question, qui est très proche d'un homme politique de gauche, je ne cite pas, mais elle aurait dû démissionner. Je pense qu'il y a eu plusieurs cas comme ça où il y a un parti pris, je parle à France Inter, c'est très souvent le cas, un parti pris de
0: gauche. La matinale de France Culture, ou chez certains humoristes
2: également,
0: de France
2: Culture. C'est là qu'effectivement, je pense que le sujet, il est plutôt là-dessus. C'est pas faire table rase, mais à un moment donné, c'est obligé ou faire respecter une certaine forme, soit de neutralité, soit de pluralisme. Il n'y est pas totalement. Je soutiens les chaînes d'information quand c'est de la vraie information. De France Info, qui fait quand même un très bon travail pour moi, notamment pour tout ce qui est le débunkarisation, c'est pas facile à dire, de l'information et des fake news, mais après il y a des propos, ou des fois sur des plateaux, notamment de débats, non, malheureusement, où on comprend pas pourquoi les questions vont dans ce sens-là, ou en tout cas, pourquoi elles vont pas dans les deux sens.
0: On va rester là, parce qu'évidemment, on pourra en parler pendant des heures, mais je suis sûr que le sujet reviendra sur le tapis. En tout cas, le rapport à l'oncle sera donc publié lundi prochain. Je rappelle qu'il n'a pas de valeur législative contraignante, mais sans doute certaines de ses préconisations pourraient être traduites en propositions de loi qui seraient débattues alors pendant la niche parlementaire de l'UDR le 25 juin. En attendant, pause pour nous dans cette émission. On se retrouve dans une vingtaine de secondes. À tout de suite.

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1: Nous revoici à l'antenne où je retrouve Lucas Duval, membre du Parti radical de gauche et de la LICRAP, Laurent Esconegox, ex-député de la Haute-Garonne, président du Modem 31, et Bruno Cyr, professeur agrégé en économie et gestion, ancien président de l'université Toulouse-Capitole. Lundi aussi, Emmanuel Macron était en déplacement dans l'Ariège, donc pas très loin des studios de Radioprésence, et lors de la visite d'un hôpital, il a évoqué la situation des praticiens à diplôme hors Union européenne, qu'on désigne sous l'acronyme de PADU. Ce sont les médecins étrangers qui viennent en France et qui sont notamment considérés comme l'un des moyens de résoudre le problème des déserts médicaux. À leur sujet, le chef de l'État a critiqué le système en place et il a déploré qu'on ne leur facilite pas la vie en leur faisant repasser des concours. Il a alors souligné que l'Algérie est le premier pays d'origine des PADU et il a moqué les partisans d'une ligne dure à l'égard du pouvoir algérien en déclarant « Allez le dire à tous les maboules, je le cite, hein, qui disent qu'il faut se fâcher avec l'Algérie. » Évidemment, c'est une expression et des propos qui ont entraîné, là aussi, de vives critiques dans une partie de la classe politique, entre autres de la part de Bruno Retailleau, lui-même partisan de la fermeté à l'égard d'Alger, et qui s'est reconnu dans les propos présidentiels. Est-ce que vous avez également été choqué par l'emploi du mot « maboule » et par les déclarations d'Emmanuel Macron sur la question des PADU ? Lucas Duval.
2: Alors, je pense que... Enfin, c'est de manière générale, un président n'aurait peut-être pas prononcé ce genre de mots, en tout cas pas en public, qu'il le fasse en privé avec ses conseillers, on s'en doute bien.
3: Vous voulez parler du livre de François Hollande, un président ne devrait pas dire ça.
2: Voilà, ouais. Exactement.
1: Sur mais, François Hollande, pas de François Hollande.
2: Mais donc oui, peut-être que l'emploi de ce mot, en tout cas devant la presse, est peut-être pas le bienvenu. Après, sur le fond, je pense qu'effectivement, tout le monde est d'accord pour dire qu'on a un manque de personnels médicaux, mais d'ailleurs comme dans d'autres professions, mais notamment chez les personnels médicaux. Et entre guillemets, heureusement qu'il y a des personnels qui se disent qu'ils vont venir en France pour travailler, du coup, et qui font un travail formidable. Après, sur la question des PADU, comme vous dites...
1: C'est pas moi qui le dis.
2: Oui, non, mais je connais
3: pas du ou pas du.
2: C'est ouais. Ça, mais je connaissais pas cet acronyme, donc je l'ai appris. Mais concernant du coup les pas du, en fait, je pense qu'il faudrait surtout regarder entre guillemets l'équivalence des diplômes. S'il y a équivalence, pourquoi faire passer des concours, etc. Si effectivement il n'y a pas équivalence, eh bien, peut-être former sur quelque chose. Ça me semble pas quelque chose de choquant. Après, je pense qu'on y reviendra un peu plus précisément sur la question de l'Algérie, mais je pense que sur le fond, le président de la République n'a pas toujours été très très clair et très constant sur la question algérienne.
1: Bruno Cyr,
4: encore une fois, Monsieur Macron nous montre l'étendue de son incapacité à incarner un président de la République digne de ce nom dans un pays vieux de 2000 ans d'histoire. Bon. Moi, je suis effondré quand je le vois dire, employer des mots pareils, des mots d'argot pour faire jeune. Il veut faire jeune, voilà. Mais je trouve ça absolument ridicule. Enfin, bon. Ce qu'il y a de bizarre, d'ailleurs, c'est que quand il a été élu la première fois, en 2017, il a dit, justement, par sens de la rupture, c'est des conseillers qui avaient dû lui dire de faire ça, parce que visiblement, il ne l'a pas appliqué ensuite, il faut restaurer la dignité de la fonction présidentielle. Et il était allé, alors c'était pas au Panthéon, lui c'était devant la grande pyramide, je crois, du Louvre, faire tout un speech très digne, bon, on l'avait traité de Jupiter. Ben là, on en est loin, parce que je pense qu'effectivement, il y a besoin d'une dignité dans cette fonction, et malheureusement, il ne l'incarne pas, et maintenant, c'est plus la peine d'espérer qu'il le fera un jour, c'est trop tard. Mais bon, il n'aurait pas dû faire ça. Mais sur le fond, il y a deux choses différentes. Et c'est là où c'est encore plus grave, je dirais, parce qu'il mélange tout, si vous voulez. Évidemment qu'on a besoin, dans certains métiers, de faire appel à des étrangers à partir du moment où ils ont les compétences et où on ne les trouve plus en France. Mais si on ne les trouve plus, d'abord, il est largement responsable de la situation. Parce que si on avait une des meilleures médecines du monde, tout le monde le sait très bien, qu'on a complètement laissé filer, avec des histoires de numerus clausus, avec tout ça pour boucler les budgets de la sécurité sociale. On s'est dit, on va former moins de médecins, donc comme ça, il y aura moins de déficit à la sécurité sociale. C'est idiot. Les gens sont malades, ils sont malades. Donc, c'était vraiment une politique de n'importe quoi qu'il a complètement cautionné. Parce que je rappelle qu'il a quand même ministre des Finances de Hollande pendant 5 ou 6 ans ou 5 ans avant de devenir président de la République. Il y a 14 ans qu'il est président. Il ne peut pas dire « je ne suis pas responsable de cette situation ». Bon, alors, maintenant, les choses sont comme ça. Elles sont comme ça. On manque de médecins un peu partout en France. On va les chercher en Europe. En Europe, il y a des équivalences de diplômes. Donc, il n'y a pas besoin, si vous êtes formé en Allemagne, en Autriche, en Italie, en Espagne, l'Europe a organisé les équivalences et les gens peuvent venir exercer en France. Mais quand c'est dans d'autres pays étrangers, que ce soit l'Algérie ou d'autres pays d'Afrique ou d'Asie, c'est la moindre des choses qu'on vérifie qu'ils aient les compétences quand même. Moi, je ne veux pas me faire soigner par des gens dont je ne sais pas comment ils ont été formés et je ne suis pas sûr qu'ils aient les compétences. Et en plus, moi, j'ai cette expérience dans mon petit village où j'habite, dont je ne citerai pas le nom. Le médecin était parti à la retraite, évidemment, personne ne voulait venir s'installer là. Et le maire du village a fini par convaincre une personne, alors qui arrivait en plus d'un pays de l'Est, mais européen. Mais elle était totalement incompétente. Elle a failli tuer deux ou trois personnes. Elle était vraiment. Elle a été obligée de partir du village parce que plus personne n'allait la voir. Tout le monde s'était passé le mot. Donc, c'est pour dire que toutes les formations à la médecine ne se valent pas. Et qu'on fasse passer des examens, ça me paraît être la moindre chose. Vous avez été formé en Algérie. D'ailleurs, pourquoi il ne reste pas en Algérie ? Soi-disant, la France est un pays affreux du point de vue des Algériens, mais je vois que dès qu'ils peuvent, ils viennent chez nous. C'est bizarre, mais c'est comme ça. Bon, vous avez été formé en Algérie. OK, ben on va vérifier que vous avez les mêmes compétences que quelqu'un qui a été formé en France. C'est la moindre des choses. Donc, que lui critique ça, franchement, je trouve que c'est une bêtise de le dire. Deuxième chose, il mélange tout. Ceux dont on parle de fermeté vis-à-vis de l'Algérie, c'est pour qu'ils respectent un accord qui a été signé, alors je ne m'en rappelle plus, je crois que c'est en 64 ou
1: non, 68, décembre 68, en 68, décembre 68,
4: où ils s'étaient engagés à reprendre des personnes qui étaient condamnées chez nous, etc. Ils ne l'ont jamais appliqué, cet accord. Donc, que M. Retailleau et d'autres disent il faut de la fermeté et il faut arrêter de leur dérouler le tapis rouge sur un tas de questions de manière à ce qu'ils respectent les accords, c'est un autre problème, ça n'a rien à voir avec un problème de médecine. Donc M. Macron a tout mélangé, comme toujours, et il n'est pas capable d'avoir les positions qu'attendent les Français sur des questions comme ça.
1: Je vois Laurent Esquenegox qui trépigne, alors je lui donne la parole tout de suite pour réagir.
3: Ouais. On enjambe très rapidement toutes les questions qui étaient prévues dedans. Donc, moi je vais être un peu disruptif, ou en tout cas pas forcément d'accord, mais... la question c'était, est-ce que j'ai été choqué? Ben non, je suis pas choqué. C'était pas pour défendre, vous verrez, après par la suite, c'est pas pour défendre Emmanuel Macron, mais... En quoi le mot maboul est une insulte? Maboul n'est pas un mot d'argot. Maboul, c'est un mot d'arabe qui veut dire fou. Si je vous traite de fou, est-ce que je vous ai insulté? Non, je ne le crois pas.
1: Je vous ai mis en cause.
3: On peut parler de fou du roi, tout ce que vous voulez. C'est pas forcément une insulte. Si je dis le bazar ou le souk, est-ce que quelqu'un va se sentir insulté? Si je dis que Emmanuel Macron a eu la baraka en 2017, est-ce qu'Emmanuel Macron va se sentir insulté?
4: Non, mais traiter Retailleau de fou.
3: De nombreux mots arabo-maghrébins.
1: S'il avait fui, ce serait une folie de se fâcher avec
3: l'Algérie, ça aurait été reçu différemment. Alors après, il y a le sujet de fond, et là, on va peut-être converger facilement là-dessus, mais, et puis on peut peut-être en parler par la suite, mais je veux juste rappeler que c'est quand même des propos off, et que chacun est libre, à un moment donné, hors micro par exemple, aujourd'hui, de tenir des propos qu'on ne tiendra pas à l'antenne ou en public. Après, on sait qu'aujourd'hui, il est nécessaire... dire, de s'attaquer à toute prise de parole. Donc bon, après, et puis Emmanuel Macron est devenu un peu l'épouvantail sur lequel il faut taper. Je veux juste rappeler quand même que, contrairement à ce que vous dites, Emmanuel Macron ne peut pas être solidaire de tous les gouvernements qui sont arrivés avant lui. C'est lui, en 2020, qui a mis fin au numerus clausus. C'est pas lui qui l'a mis en place. Et personne ne l'avait fait avant lui. Et qu'il faudra, on peut reparler du sujet ensuite.
1: C'est un numerus apertus.
3: Oui, maintenant. 2020, il faudra 30 ans, il faut 10 ans pour former un médecin. Donc on aura les premiers médecins qu'en 2030. Voilà. Donc c'était.
4: Oui, mais je connais bien le sujet. Le problème, c'est pas le numerus clausus. Le problème, c'est on n'a pas les amphis et on n'a pas les gens pour former, les postes de profs, etc. Donc ça ne sert à rien de relâcher le numerus clausus.
1: Sur le fond, quand même, sur les PADHUE, les fameux PADHUE, ce qu'a dit Emmanuel Macron.
3: Oui.
1: Vous êtes d'accord avec lui ou pas ?
3: Non, pas totalement, parce que la vraie question, c'est pourquoi on manque de médecins, là ? C'est ce que vous avez évoqué tout à l'heure. Donc il y a le numerus clausus, mais il n'y a effectivement pas que ça. Il y a aussi la rémunération, il y a aussi le fait qu'on a une fracture territoriale, et qu'aujourd'hui, les jeunes médecins, ils veulent être salariés, ils ne veulent pas travailler comme les médecins de famille autrefois, qui travaillaient 24-24, 7 jours sur 7. Donc ça, c'est une vraie réalité. Après.
1: Non mais quand il dit qu'on ne leur facilite pas la vie en leur faisant repasser des concours.
3: Non mais non, et non là-dessus je suis notre autre interlocuteur. À un moment donné, quel est le niveau de si ces médecins, 40% des médecins de ce type de médecins étrangers non européens, non originaires de l'Europe, viennent d'Algérie. Donc pourquoi il y a une telle proportion ? Alors est-ce que c'est la langue ? Mais on sait que depuis des années, et depuis 2019, l'État algérien fait tout pour faire disparaître la langue française en Algérie. Donc c'est pas ça le sujet. Donc est-ce que c'est l'attrait de notre pays ? Est-ce que c'est la facilité de l'accord de 68 qui n'a pas été totalement remis en cause, même s'il y a eu à plusieurs étapes des textes de loi qui l'ont légèrement modifié, mais qui facilite très largement l'arrivée des Algériens en France, la possibilité qu'ils travaillent, la possibilité de regroupement familial. Donc tout ça mis bout à bout, c'est peut-être une raison. Et pourquoi, effectivement, vous l'avez dit, là-dessus je vous rejoins, pourquoi est-ce qu'ils n'exercent pas en Algérie ? Parce que peut-être aussi que si on cherche, on le saura pas, il manque peut-être des médecins en Algérie. Donc, et au-delà de tout ça, on remarque aussi qu'en fait, tous ces... Alors je ne me rappelle plus de l'acronyme, mais ça va me revenir.
1: PADHUE,
3: oui. Viennent principalement du Maghreb et du Moyen-Orient.
1: Oui.
3: Donc,
1: on en trouve
3: très très peu finalement qui viennent d'origine. Des pays de l'Est, alors qu'on en avait beaucoup parlé, les médecins bulgares, etc.
1: Les Roumains.
3: Donc la vraie question, elle se pose là-dessus, c'est comment on fait pour que nos médecins veuillent aller travailler un peu partout ? Est-ce qu'on doit les obliger, par exemple, à venir travailler en ruralité ? C'est un vrai sujet qui est passé récemment. Et le fait de poser la question d'un concours qui n'est pas le concours de médecine.
1: Non.
3: Je l'ai noté quelque part, je ne l'ai pas sous les yeux.
1: En tout cas,
3: il y a un concours de vérification.
1: Voilà,
3: ça paraît totalement normal parce qu'après, si le niveau n'est pas le même, à quel moment, effectivement, ce docteur va pas, ou le docteur ou la doctoresse va pas commettre
1: des erreurs de diagnostic qui est
3: pas
1: bon.
3: Donc là-dessus, non, je ne peux pas être d'accord avec Emmanuel Macron.
1: Et vous, Lucas Duval, sur le fait qu'il faut leur faire passer le concours tel qu'il est.
2: Ah, mais j'ai répondu déjà. J'ai dit que, pour moi, si on avait un doute sur l'équivalence du diplôme, que ça ne me paraissait pas choquant de devoir faire passer des tests aux gens.
1: Alors après, il y a cette question, Emmanuel Macron dit qu'il ne faut pas se fâcher avec l'Algérie. il ne faut pas se fâcher avec l'Algérie, selon vous ?
2: Alors
1: qu'on a encore un otage, on a réussi, c'est les Allemands plutôt qu'on a réussi à faire sortir Boualem Sansal, mais Christophe Glaise.
2: Moi, je
1: il est toujours, lui.
2: Vous me connaissez, Eric. On a déjà parlé.
1: Oui, mais il y a des auditeurs qui vous connaissent pas.
2: aujourd'hui, non, mais c'est pour ça. Pour moi, aujourd'hui, on a toutes les raisons du monde de se fâcher avec l'Algérie.
1: J'ai l'impression qu'on l'est déjà, moi, fâché avec eux, mais bon.
2: On l'est déjà. J'ai l'impression qu'en fait, on l'est pas. On fait, oui, on est fâché, hein. Attention, en France, les sourcils, et puis après, on laisse un peu
1: c'est
2: passer.
1: C'est plutôt eux qui sont fâchés avec nous.
2: Oui, ouais. Mais c'est le cas. Mais en fait, quand on voit comment est-ce qu'ils se jouent de nous, bon, ça a été rappelé sur les accords d'Évian depuis 68.
3: 62,
2: excusez-moi.
3: 68, c'est les accords.
1: 62, c'est Évian. Bon, 68, c'est.
2: Donc, sur les accords des années 60, voilà. Mais là, plus récemment, bon, vous l'avez dit, Boualem, qui au bout d'un an a été libéré, et qu'en réalité, la France n'a pas joué un très, très grand rôle dans l'histoire. Voire même au contraire, et avec Christophe Glaise qui est encore là-bas, donc un journaliste qui est encore détenu dans les geôles du pouvoir algérien. Et puis quand on voit
4: tous les clandestins, les OQTF, etc. qui
2: non, mais c'est ça. En fait, aujourd'hui, je pense
4: c'est
2: que
4: eux qui sont fâchés avec nous.
2: Il faut savoir être. En fait, moi je suis pour le respect de nos voisins et des gens avec qui on a des relations diplomatiques. Mais en fait, le respect, c'est mutuel. Si je respecte quelqu'un qui ne me respecte pas,
1: ça ne
2: sert à rien. Donc si la personne ne me respecte pas, je ne vois pas pourquoi est-ce que moi je la respecterais. Et donc c'est à ce titre-là que je pense que la France a toutes les raisons du monde d'être ferme avec l'Algérie, tout comme on est ferme avec la Russie, ou tout comme on est ferme avec d'autres dictatures dans le monde, parce que je n'ai pas peur de le dire, l'Algérie aujourd'hui est une dictature.
1: Bon, aussi, et ouais, je redonne la parole à
4: moi. Je vois en fait un débat en France. Sur deux positions, l'une incarnée par Retailleau, mais il n'est pas le seul à le dire, qui dit il faut être ferme parce que le reste, on n'y est pas arrivé. Et donc, il se moque de nous. Eh bien, s'il se moque de nous, soyons fermes et arrêtons de les traiter de façon plus favorable que d'autres pays. Traitons-les comme les autres pays du Maghreb, ou les autres pays étrangers tout court. C'est pas parce que on est quand même parti en 62, hein, ça fait maintenant donc plus de 64 ans qu'on est parti d'Algérie, on peut considérer qu'au bout de 64 ans, on n'est pas responsable de tous leurs malheurs, et que donc on pourrait les dire maintenant, on vous traite comme un autre pays, point barre, et il n'y a pas de favoritisme dans aucun des plans. Retailleau dit ça, et beaucoup de gens le pensent. Et en face, il y a Macron qui s'écouche, littéralement. Et je trouve que là, pour moi qui suis français, je trouve que franchement, c'est pas digne d'être à plat ventre devant un pays comme ça, qui se moque de nous toute la journée, qui veut même enlever le français dans l'éducation nationale qu'ils ont chez eux, etc.
3: L'administration.
4: Il faut arrêter. Il faut arrêter de se coucher.
1: Laurent Esquenet-Gox.
3: Alors, oui, pour une fois, je serais peut-être pas très politiquement correct et pas très centriste là-dessus, mais j'ai un parcours personnel. Alors, vous m'avez piqué ma punchline, mais bon, tant pis, c'est pas grave.
1: Moi?
3: Oui. bon, à un moment, il faudra peut-être s'interroger, effectivement, sur la réciprocité de nos échanges avec l'Algérie. Vous l'avez rappelé tout à l'heure, mais il y a une erreur dedans, c'est qu'en fait, tous ces accords, il n'y a pas de réciprocité. Aujourd'hui, vous ne pouvez pas aller en Algérie comme vous voulez. Non. Aujourd'hui, vous ne pouvez pas travailler en Algérie comme vous voulez. Et donc, en fait, les accords n'ont toujours été qu'en faveur de l'Algérie, en raison sans doute aussi de notre passé colonial, mais on peut en reparler. Moi, je suis né en 62. Vous voyez, je suis né juste après la fin de la guerre d'Algérie, ouais. Et j'ai été conçu avant. Ma famille vivait en Algérie. N'était pas totalement pied noir, parce que mon grand-père était parti enseigner un peu partout d'ailleurs en Algérie avec sa femme, qui était aussi institutrice, et ma mère a commencé à enseigner dans les écoles en Algérie. La guerre est finie depuis donc 64 ans, c'est mon âge, au mois d'août. Depuis plusieurs générations, et nos derniers combattants, je vais souvent au Monument aux Morts, de ces événements disparaissent, de cette guerre qui ne disait pas son nom, puisqu'on l'appelait ça les événements.
1: Les événements d'Algérie.
3: Je pense qu'il y a, s'il y a eu une dette, elle est largement payée. Au bout de 64 ans, on l'a largement payée. Et donc il faudra peut-être un jour tourner cette page, et plus se laisser maltraiter par une junte dictatoriale qui vole son peuple. C'est un pays riche. Il n'y a que de la pauvreté en Algérie.
1: Bah, qui vit sur la rente pétrolière et gazière.
3: Exactement. Et qui nous crache dessus en permanence.
1: Pas trop si.
3: Qui nous crache dessus en permanence pour masquer son échec. Donc, malgré d'ailleurs un pays riche en ressources. Voilà ce que je voulais dire sur le sujet. Donc, il faudra tourner la page. On en est à plusieurs générations. Il ne faut pas attendre 100 ans pour remettre en cause ces accords. Je me rappelle avoir été présent dans l'hémicycle quand il y avait une résolution pour revenir sur les accords de 68, ou en tout cas les modifier. Je pense qu'il faut revenir sur cette question.
1: Et je pense que ce sera une question qui sera une des questions, peut-être pas centrale, mais essentielle de la prochaine campagne présidentielle. On en reste là sur ce second sujet. On va essayer de consacrer les derniers instants de cette émission à vos coups de gueule ou coups de cœur du jour. Mais alors très vite, chacun, même pas une minute. Hein. Bruno Cyr.
4: Moi, ma tristesse, plus que mon coup de gueule, c'est encore une fois M. Macron, notre président, qui, lors de son déplacement en Andorre, a été demandé aux entourants de prendre une loi qui favorable à l'IVG. Parce qu'en Andorre, l'IVG est interdit. Bon. Et donc, M. Macron, qui parallèlement à ça, fait tout pour faire passer la loi sur l'euthanasie avant la fin, M. Macron, pour moi, il incarne la mort. Il incarne la désespérance. Et moi, je suis quelqu'un qui est du côté de la vie, et qui est du côté de l'espérance, et je trouve que ces lois mortifères de l'IVG et de l'euthanasie, eh bien c'est ce que laissera M. Macron, et je trouve que c'est bien triste que de laisser cette image pour un président de la République française.
1: Lucas Duval, je sais que vous n'êtes pas d'accord, mais ce n'est pas le sujet. Alors,
2: c'était sur ça que je voulais parler, un message d'espoir, parce que j'allais dire que la première fois que je suis venu débattre, c'était contre Bruno Cyr sur ce sujet-là, que là, ça repasse au Sénat, donc on a quand même assez peu d'espoir sur la teneur des débats, étant donné la première lecture, comment ça s'est passé, et vous dire que moi aussi je suis pour la vie, mais que justement, quand je pense que...
4: L'euthanasie.
2: Je pense que quand on laisse le choix aux gens de savoir comment est-ce qu'ils veulent finir leur vie, s'ils souffrent énormément, eh bien on peut vivre plus sereinement dans sa vie.
4: Facile.
2: Et je pense que c'est vos raccourcis qui sont très faciles, monsieur.
1: Laurent Esquenet-Gox.
3: Je vais pas rebondir sur ces sujets, non, moi ce qui me hérisse le poil, c'est la manière dont Donald Trump gère les États-Unis et notamment le Bronx, excusez-moi, ou le souk, tiens, puisqu'on va utiliser un mot arabo-musulman, le souk qu'il a mis dans cette région du Golfe, alors que tout le monde savait que le détroit d'Ormuz, c'est un truc auquel il ne faut pas toucher et qui met en péril à la fois les économies mondiales, mais plus au-delà de ça, parce que j'ai des amis iraniens, qui fait beaucoup souffrir la population iranienne, qui n'est pour rien dans cette guerre.
1: C'est la fin de cette 228e mêlée de l'info. Merci à vous trois d'y avoir participé. Ce fut une émission très animée. Ben c'est très bien, c'est fait pour. Merci aussi à Coraline Camebrac, la réalisatrice de cette émission. 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Et merci bien sûr à celles et ceux qui nous ont écoutés aujourd'hui. Rendez-vous jeudi prochain. À bientôt.

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3: 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Voici l'homélie d'aujourd'hui, enregistrée ce matin à la grotte de Lourdes.
4: Le Seigneur soit avec vous.
5: Et avec votre esprit.
4: Évangile de Jésus le Christ selon Saint Jean. En ce temps-là, Jésus disait à ses disciples, « Que votre cœur ne soit pas bouleversé. Vous croyez en Dieu, croyez aussi en moi. Dans la maison de mon Père, il y a de nombreuses demeures. Sinon, vous aurez, je dis, je pars vous préparer une place. Quand je serai parti, vous préparez une place. Je reviendrai et je vous amènerai auprès de moi, afin que là où je suis, vous soyez vous aussi. Pour aller où je vais, vous savez le chemin. » Thomas lui dit, « Seigneur, nous ne savons pas où tu vas. Comment pourrions-nous savoir le chemin ?» Jésus lui répond, « Moi, je suis le chemin, la vérité et la vie. Personne ne va vers le Père sans passer par moi. » Acclamons la parole de Dieu.
6: Chers pèlerins canadiens, chers pèlerins belges, je suis très heureux de vous revoir ici après une année. Lorsque la petite Bernadette rencontra pour la première fois Marie dans cette grotte, elle ne comprit pas ce qui lui arrivait. Cette rencontre s'est gravée sur sa rétine, inscrite dans sa mémoire, mais surtout, elle a été profondément touchée et son cœur fut profondément touché. Grâce à cette rencontre entre une belle dame, tout d'abord inconnue, et une humble enfant, viennent encore aujourd'hui prier dans l'humble espoir d'une rencontre tout aussi particulière des millions et des millions de pèlerins. Chaque année, ils sont attirés ici auprès de la grotte. Chacun espère que ces quelques rencontres d'autrefois entre une belle dame et entre Bernadette ouvriront encore aujourd'hui, pour lui ou elle, ici à la grotte, des perspectives nouvelles et lumineuses pour l'avenir. Quel contraste avec les disciples dans l'évangile que nous avons entendu aujourd'hui. Jésus annonce sa passion et sa mort. Pour les apôtres et les disciples, ces paroles sont bouleversantes. Certes, de nouvelles perspectives s'ouvrent à eux, mais n'ont rien de rassurant. La peur chasse l'espérance. Et Jésus le perçoit avec une grande finesse et offre alors à ses disciples une hospitalité toute particulière. « Ils trouveront bien le chemin, lui dit-il. » Mais Thomas, encore lui, ne sait pas où Jésus veut les conduire, ni quel chemin à prendre. Et quelle est la réponse de Jésus? Leur donne-t-il un itinéraire précis, ce que nous appellerions aujourd'hui un GPS? Leur remet-il un manuel rempli de sagesse? Leur propose-t-il des recettes pour vivre? Non, Jésus ne donne ni carte, ni manuel, ni solution toute faite. Il n'est pas un GPS. Il offre un cœur accueillant. Il embrasse ses disciples. Il continue de les aimer. Voilà pourquoi, même s'il ne le voit pas, il demeure à leur côté, compagnon de route par excellence. Celui ou celle qui accueille l'amour du Christ trouvera le chemin, découvrira la vérité et recevra la vie. Comme chrétiens, il ne nous revient pas de chercher, nous, Jésus, de nos propres moyens, mais il nous revient de répondre à son amour, Jésus vient vers nous les bras ouverts et il nous invite à marcher avec lui. À la froideur de la peur, Jésus oppose la chaleur de son cœur. Ainsi, à travers la souffrance et la mort, les disciples peuvent regarder vers la vie, une vie qui accepte les épreuves, car elle révèle les limites de notre condition humaine et nous rapproche de celui qui, au-delà de toute limite, manifeste son amour sans mesure. Thérèse de Lisieux, si profondément attachée à la Vierge Marie, nous rappelle avec simplicité, c'est la confiance, et rien que la confiance, qui doit nous conduire à l'amour. Ayons confiance. Que ce pèlerinage par nos prières, notre écoute, nos paroles, notre espérance partagée et même nos peurs nous révèle Jésus qui ouvre pour nous son cœur brûlant d'amour et veut marcher à notre côté. Et qu'il nous fasse découvrir Marie qui nous accueille ici dans la tendresse de son cœur maternel. Amen.

0: Déposez vos intentions de prière à la grotte de Lourdes, trois possibilités. Le téléphone au 0892 46 00 12, 34 centimes d'euros la minute. Le site internet des sanctuaires de Lourdes, www.lourdes-france.org. Ou par courrier, Chapelet de Lourdes, boulevard Sempé, 65100, Lourdes. Ensemble, prions pour toutes ces intentions.
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3: Chers amis auditeurs, frères et sœurs, bonjour. Nous sommes dans la joie, nous voici au 1er mai. Où nous entrons dans ce mois dédié à la Vierge Marie. Nous vivons toujours le temps de Pâques, mais nous allons désormais cheminer pendant ce mois avec notre Mère. Et du coup, soyons donc dans la joie, surtout courageux d'annoncer le ressuscité, comme les apôtres, comme Marie-Madeleine, d'annoncer la présence de Notre-Dame dans nos cœurs, dans nos vies, comme Bernadette. Saint Pierre nous disait ceci. Dieu nous a chargés d'annoncer au peuple et de témoigner que lui-même l'a établi juge des vivants et des morts. C'est à Jésus que tous les prophètes rendent ce témoignage. Quiconque croit en lui reçoit par son nom le pardon de ses péchés. Je pense que ces paroles peuvent être appliquées également à Bernadette, qui nous porte ce message de conversion et de pénitence que la Vierge Marie, Notre-Dame de Lourdes, n'a cessé de nous transmettre par elle, ici même à Lourdes. Et c'est avec ce message que nous voulons qu'elle nous accompagne encore ce mois qui lui est dédié. Après le tombeau vide, comme après la grotte, nous aussi allons dans la paix du Christ. Allons annoncer qu'il est vivant, qu'il est amour, et surtout que tout ce qu'il nous demande, c'est d'aimer. Il suffit d'aimer. C'est aussi le message de sa mère. En ce temps de Pâques et en ce mois de mai, nous aussi nous pourrons parler comme David, parole que l'on peut très bien mettre dans la bouche de Bernadette. Je voyais le Seigneur devant moi sans relâche. Il est à ma droite, je suis inébranlable. C'est pourquoi mon cœur est en fête et ma langue exulte de joie. Ma chair elle-même repose dans l'espérance. Tu m'as appris des chemins de vie. Tu me rempliras d'allégresse par ta présence. Le Seigneur nous remplit d'allégresse et de joie par sa présence. La Vierge Marie nous remplit d'allégresse et de joie par sa présence en ce mois de mai. Chers amis auditeurs, en ce temps de Pâques qui continue, en ce mois de mai, que le ressuscité et sa mère immaculée, sans oublier Bernadette, nous accordent la paix. Comme dit souvent le pape Léon, une paix désarmée et désarmante. Joie et amour dans nos cœurs, dans nos familles, dans nos rassemblements de prières et dans le monde entier. Bonne continuation et très bon mois de mai en compagnie de la Vierge Marie, en compagnie de Notre-Dame de Lourdes.

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1: Notre-Dame de Lourdes, je te confie Lily et je demande aux pèlerins de bien vouloir prier pour elle car elle subit en ce moment même une opération du cerveau. Merci beaucoup.
2: Je confie à votre prière Paul, un jeune père de famille très très atteint dans sa santé. Merci Vierge Marie.
3: Vierge Marie, notre maman du ciel, je vous supplie de prendre en charge Jean-Jacques, de le guérir. Merci à tous les pèlerins.
4: Au nom du Père et du Fils et du Saint-Esprit.
5: Amen.
4: Frères, chers frères et sœurs, soyez les bienvenus à la grotte de Massabielle, où la Vierge Marie, l'Immaculée Conception, est apparue 18 fois à Bernadette Soubirous. Avec elle, nous méditerons le mystère douloureux du rosaire. Nous prions pour tous les pèlerins ici présents à Lourdes, pour les intentions que chacun d'entre nous porte dans son cœur. Et je vous invite à prier pour la paix dans le monde. La prière sera animée aujourd'hui par les catéchistes du diocèse de Tarbes et Lourdes. Ils s'unissent à notre prière du chapelet. Tous les pèlerins qui, par l'écoute de leur radio chrétienne francophone, par l'écoute de la chaîne de télévision catholique KTO et par la connexion du site internet de Lourdes. Ensemble, nous professons notre foi. Je crois en Dieu, le Père Tout-Puissant, Créateur du ciel et de la terre, et en Jésus-Christ, son Fils unique, notre Seigneur, qui a été conçu du Saint-Esprit, est né de la Vierge Marie, a souffert sous Ponce Pilate, a été crucifié et mort et a été enseveli et descendu aux enfers. Le troisième jour est ressuscité du monde, est monté aux cieux, est assis à la droite de Dieu le Père Tout-Puissant, d'où il viendra juger les vivants et les morts. Je crois en l'Esprit Saint, à la Sainte Église catholique, à la communion des saints, à la rémission des péchés, à la résurrection de la chair, à la vie éternelle. Amen. Prions pour les intentions de notre Saint-Père, le pape Léon XIV. Notre Père qui es aux cieux, que ton nom soit sanctifié, que ton règne vienne, que ta volonté soit faite sur la terre comme au ciel.
6: Donne-nous aujourd'hui notre pain de ce jour. Pardonne-nous nos offenses,
4: je vous salue Marie, pleine de grâce, le Seigneur est avec vous. Vous êtes bénie entre toutes les femmes, et Jésus, le fruit de vos entrailles, est béni.
6: Sainte Marie, Mère de Dieu, priez pour nos pauvres pécheurs, maintenant et à l'heure de notre mort.
4: Je vous salue Marie, pleine de grâce, le Seigneur est avec vous. Vous êtes bénie entre toutes les femmes, et Jésus, le fruit de vos entrailles, est béni.
6: Sainte Marie, Mère de Dieu, priez pour nous pauvres pécheurs, maintenant et à l'heure de notre mort.
4: Je vous salue Marie, pleine de grâce, le Seigneur est avec vous. Vous êtes bénie entre toutes les femmes, et Jésus, le fruit de vos entrailles, est béni.
6: Sainte Marie, Mère de Dieu, priez

0: Ô Marie conçue sans péché, premier mystère douloureux, l'agonie de Jésus. De l'évangile selon saint Luc, dans l'angoisse, Jésus priait avec plus d'insistance et sa sueur devint comme de gouttes de sang qui tombaient jusqu'à terre. Avec Marie, refuge de pécheurs, prions pour les intentions que chacun d'entre nous porte dans son cœur. Prions pour la paix dans le monde. Notre Père, qui es aux cieux, que ton nom soit sanctifié, que ton règne vienne, que ta volonté soit faite sur la terre comme au ciel. Je vous salue Marie, pleine de grâce, le Seigneur est avec vous. Vous êtes bénie entre toutes les femmes, et Jésus, le fruit de vos entrailles, est béni.
1: Sainte Marie, Mère de Dieu, priez pour nous pauvres pécheurs.
0: Je vous salue Marie, pleine de grâce, le Seigneur est avec vous. Vous êtes bénie entre toutes les femmes, et Jésus, le fruit de vos entrailles, est béni.
1: Sainte Marie, Mère de Dieu, priez pour nos pauvres pécheurs, maintenant et à l'heure de notre mort. Amen.
0: Je vous salue, Marie, pleine de grâce, le Seigneur est avec vous. Vous êtes bénie entre toutes les femmes, et Jésus, le fruit de vos entrailles, est béni.
1: Sainte Marie, Mère de Dieu, priez pour nos pauvres pécheurs,
0: Je vous salue Marie, pleine de grâce, le Seigneur.

0: soit sanctifié, que ton règne vienne, que ta volonté soit faite sur la terre comme au ciel.
1: Donne-nous aujourd'hui notre pain de ce jour. Pardonne-nous nos offenses, comme nous pardonnons aussi à ceux qui nous ont offensés. Ne nous laisse pas entrer en tentation, mais délivre-nous du mal.
2: Je vous salue, Marie, pleine de grâce. Le Seigneur est avec vous. Vous êtes bénie entre toutes les femmes, et Jésus, le fruit de vos entrailles, est béni.
3: Sainte Marie, Mère de Dieu, priez pour nous pauvres pécheurs, maintenant et à l'heure de notre mort.
2: Je vous salue, Marie, pleine de grâce. Le Seigneur est avec vous. Vous êtes bénie entre toutes les femmes, et Jésus, le fruit de vos entrailles, est béni.
3: Sainte Marie, Mère de Dieu, priez pour nous pauvres pécheurs, maintenant et à l'heure de notre mort.
2: Je vous salue, Marie, pleine de grâce. Le Seigneur est avec vous. Vous êtes bénie entre toutes les femmes, et Jésus, le fruit de vos entrailles, est béni.
3: Sainte Marie, Mère de Dieu, priez pour nous pauvres pécheurs, maintenant et à l'heure de notre mort.
2: Je vous salue, Marie, pleine de grâce. Le Seigneur est avec vous. Vous êtes bénie entre toutes les femmes, et Jésus, le fruit de vos entrailles, est béni.
3: Sainte Marie, Mère de Dieu, priez pour nous pauvres pécheurs, maintenant et à l'heure de notre mort.
2: Je vous salue, Marie, pleine de grâce. Le Seigneur est avec vous. Vous êtes bénie entre toutes les femmes, et Jésus, le fruit de vos entrailles, est béni.
3: Sainte Marie, Mère de Dieu, priez pour nous pauvres pécheurs, maintenant et à l'heure de notre mort. Amen.
4: Je vous salue, Marie, pleine de grâce. Le Seigneur est avec vous. Vous êtes bénie entre toutes les femmes, et Jésus, le fruit de vos entrailles, est béni.
3: Sainte Marie, Mère de Dieu, priez pour nous pauvres pécheurs, maintenant et à l'heure de notre mort. Amen.
4: Je vous salue, Marie, pleine de grâce. Le Seigneur est avec vous. Vous êtes bénie entre toutes les femmes, et Jésus, le fruit de vos entrailles, est béni.
3: Sainte Marie, Mère de Dieu, priez pour nous pauvres pécheurs, maintenant et à l'heure de notre mort. Amen.
4: Je vous salue, Marie, pleine de grâce. Le Seigneur est avec vous. Vous êtes bénie entre toutes les femmes, et Jésus, le fruit de vos entrailles, est béni.
3: Sainte Marie, Mère de Dieu, priez pour nous, pauvres pécheurs, maintenant et à l'heure de notre mort.
4: Je vous salue, Marie, pleine de grâce. Le Seigneur est avec vous. Vous êtes bénie entre toutes les femmes, et Jésus, le fruit de vos entrailles, est béni.
3: Sainte Marie, Mère de Dieu, priez pour nous, pauvres pécheurs, maintenant et à l'heure de notre mort. Amen.
4: Je vous salue, Marie, pleine de grâce. Le Seigneur est avec vous. Vous êtes bénie entre toutes les femmes, et Jésus, le fruit de vos entrailles, est béni.
3: Sainte Marie, Mère de Dieu, priez pour nous, pauvres pécheurs,
5: Gloria Patri et Filio Spiritui Sancto, sicut erat in

Amen. Ô Marie conçue sans péché. Troisième mystère douloureux, le couronnement d'épines. De l'Évangile selon saint Jean. Ayant tressé une couronne d'épines, ils la placèrent sur la tête de Jésus. Prions pour toutes les personnes publiquement humiliées. Prions pour tous ceux et celles que la maladie ou le handicap défigure. Prions en demandant au Seigneur la force de lui rester uni dans les épreuves.

0: Notre Père, qui es aux cieux, que ton nom soit sanctifié, que ton règne vienne, que ta volonté soit faite sur la terre comme au ciel.
1: Pardonne-nous nos offenses, comme nous pardonnons à ceux qui nous ont offensés, et ne nous laisse pas entrer en tentation, mais délivre-nous du mal. Je vous salue, Marie, pleine de grâce. Le Seigneur est avec vous. Vous êtes bénie entre toutes les femmes, et Jésus, le fruit de vos entrailles, est béni.
2: Sainte Marie, Mère de Dieu, priez pour nous, pauvres pécheurs, maintenant et à l'heure de notre mort. Amen.
1: Je vous salue, Marie, pleine de grâce. Le Seigneur est avec vous. Vous êtes bénie entre toutes les femmes, et Jésus, le fruit de vos entrailles, est béni.
2: Sainte Marie, Mère de Dieu, priez pour nous pauvres pécheurs, maintenant et à l'heure de notre mort.
1: Amen. Je vous salue, Marie, pleine de grâce. Le Seigneur est avec vous. Vous êtes bénie entre toutes les femmes, et Jésus, le fruit de vos entrailles, est béni.
2: Sainte Marie, Mère de Dieu, priez pour nous pauvres pécheurs, maintenant et à l'heure de notre mort.
1: Je vous salue, Marie, pleine de grâce. Le Seigneur est avec vous. Vous êtes bénie entre toutes les femmes, et Jésus, le fruit de vos entrailles, est béni.
2: Sainte Marie, Mère de Dieu, priez pour nous pauvres pécheurs, maintenant et à l'heure de notre mort.
1: Je vous salue, Marie, pleine de grâce. Le Seigneur est avec vous. Vous êtes bénie entre toutes les femmes, et Jésus, le fruit de vos entrailles, est béni.
2: Sainte Marie, Mère de Dieu, priez pour nous pauvres pécheurs, maintenant et à l'heure de notre mort.
3: Amen.
4: Je vous salue, Marie, pleine de grâce. Le Seigneur est avec vous. Vous êtes bénie entre toutes les femmes, et Jésus, le fruit de vos entrailles, est béni.
2: Sainte Marie, Mère de Dieu, priez pour nous pauvres pécheurs, maintenant et à l'heure de notre mort.
4: Je vous salue, Marie, pleine de grâce. Le Seigneur est avec vous. Vous êtes bénie entre toutes les femmes, et Jésus, le fruit de vos entrailles, est béni.
2: Sainte Marie, Mère de Dieu, priez pour nous pauvres pécheurs, maintenant et à l'heure de notre mort.
4: Je vous salue, Marie, pleine de grâce. Le Seigneur est avec vous. Vous êtes bénie entre toutes les femmes, et Jésus, le fruit de vos entrailles, est béni.
2: Sainte Marie, Mère de Dieu, priez pour nous pauvres pécheurs, maintenant et à l'heure de notre mort.
4: Je vous salue, Marie, pleine de grâce. Le Seigneur est avec vous. Vous êtes bénie entre toutes les femmes, et Jésus, le fruit de vos entrailles, est béni.
2: Sainte Marie, Mère de Dieu, priez pour nous pauvres pécheurs, maintenant et à l'heure de notre mort.
4: Je vous salue, Marie, pleine de grâce. Le Seigneur est avec vous. Vous êtes bénie entre toutes les femmes, et Jésus, le fruit de vos entrailles, est béni.
2: Sainte Marie, Mère de Dieu, priez pour nous pauvres pécheurs, maintenant et à l'heure de notre mort. Amen.
0: Gloria Patri et Filio, Spiritui Santo, sicut erat

0: Ô Marie conçue sans péché. Quatrième mystère douloureux, le portement de croix. De l'évangile selon saint Jean, ils prirent donc Jésus qui, portant lui-même sa croix, sortit de la ville pour aller au lieu dit Golgotha. Avec Marie, secours des chrétiens, demandons au Seigneur la grâce du repentir de nos fautes. Prions pour tous ceux, celles qui aident les autres à porter leur croix. Notre Père, qui es aux cieux, que ton nom soit sanctifié, que ton règne vienne, que ta volonté soit faite sur la terre comme au ciel.
1: À ceux qui nous ont offensés, et ne nous laisse pas entrer dans la tentation, et délivre-nous du mal.
2: Je vous salue, Marie, pleine de grâce. Le Seigneur est avec vous. Vous êtes bénie entre toutes les femmes, et Jésus, le fruit de vos entrailles, est béni.
3: Sainte Marie, Mère de Dieu, priez pour nous pauvres pécheurs, maintenant et à l'heure de notre mort.
2: Je vous salue, Marie, pleine de grâce. Le Seigneur est avec vous. Vous êtes bénie entre toutes les femmes, et Jésus, le fruit de vos entrailles, est béni.
3: Sainte Marie, Mère de Dieu, priez pour nous pécheurs, maintenant et à l'heure de notre mort.
2: Je vous salue, Marie, pleine de grâce. Le Seigneur est avec vous. Vous êtes bénie entre toutes les femmes, et Jésus, le fruit de vos entrailles, est béni.
3: Sainte Marie, Mère de Dieu, priez pour nous pauvres pécheurs, maintenant et à l'heure de notre mort.
2: Je vous salue, Marie, pleine de grâce. Le Seigneur est avec vous. Vous êtes bénie entre toutes les femmes, et Jésus, le fruit de vos entrailles, est béni.
3: Sainte Marie,
2: je vous salue, Marie, pleine de grâce. Le Seigneur est avec vous. Vous êtes bénie entre toutes les femmes, et Jésus, le fruit de vos entrailles, est béni.
3: Sainte Marie, Mère de Dieu, priez pour nous pécheurs, maintenant et à l'heure de notre mort.
2: Je vous salue, Marie, pleine de grâce. Le Seigneur est avec vous. Vous êtes bénie entre toutes les femmes. Et Jésus, le fruit de vos entrailles, est béni.
3: Sainte Marie, Mère de Dieu, priez pour nous pécheurs, maintenant et à l'heure de notre mort.
2: Je vous salue, Marie, pleine de grâce. Le Seigneur est avec vous. Vous êtes bénie entre toutes les femmes, et Jésus, le fruit de vos entrailles, est béni.
3: Sainte Marie, Mère de Dieu, priez pour nous pécheurs, maintenant et à l'heure de notre mort.
2: Je vous salue, Marie, pleine de grâce. Le Seigneur est avec vous. Vous êtes bénie entre toutes les femmes, et Jésus, le fruit de vos entrailles, est béni.
3: Sainte Marie, Mère de Dieu, priez pour nous pécheurs, maintenant et à l'heure de notre mort. Amen.
2: Je vous salue, Marie, pleine de grâce. Le Seigneur est avec vous. Vous êtes bénie entre toutes les femmes, et Jésus, le fruit de vos entrailles, est béni.
3: Sainte Marie, Mère de Dieu, priez pour nous pécheurs, maintenant et à l'heure de notre mort.
2: Je vous salue, Marie, pleine de grâce. Le Seigneur est avec vous. Vous êtes bénie entre toutes les femmes, et Jésus, le fruit de vos entrailles, est béni.
3: Sainte Marie, Mère de Dieu, priez pour nous pécheurs, maintenant et à l'heure de notre mort.

0: Amen. Ô Marie conçue sans péché. Cinquième mystère douloureux, le crucifixion et la mort de Jésus. De l'Évangile selon saint Jean, Jésus disait à ses disciples, « Ma vie, nul ne la prend, mais c'est moi qui la donne. » Prions pour les personnes qui meurent en ce jour. Prions pour tous ceux et celles qui se tournent vers le crucifié. Notre Père, qui es aux cieux, que ton nom soit sanctifié, que ton règne vienne, que ta volonté soit faite sur la terre comme au ciel.
1: Donne-nous aujourd'hui notre pain de ce jour. Pardonne-nous nos offenses, comme nous pardonnons aussi à ceux qui nous ont offensés. Ne nous laisse pas entrer en tentation, mais délivre-nous du mal.
2: Je vous salue, Marie, pleine de grâce. Le Seigneur est avec vous. Vous êtes bénie entre toutes les femmes, et Jésus, le fruit de vos entrailles, est béni.
3: Sainte Marie, Mère de Dieu, priez pour nous, pauvres pécheurs, maintenant et à l'heure de notre mort.
0: Amen.
2: Je vous salue, Marie, pleine de grâce. Le Seigneur est avec vous. Vous êtes bénie entre toutes les femmes, et Jésus, le fruit de vos entrailles, est béni.
3: Sainte Marie, Mère de Dieu, priez pour nous, pauvres pécheurs, maintenant et à l'heure de notre mort.
2: Je vous salue, Marie, pleine de grâce. Le Seigneur est avec vous. Vous êtes bénie entre toutes les femmes, et Jésus, le fruit de vos entrailles, est béni.
3: Sainte Marie, Mère de Dieu, priez pour nous, pauvres pécheurs, maintenant et à l'heure de notre mort.
2: Je vous salue, Marie, pleine de grâce. Le Seigneur est avec vous. Vous êtes bénie entre toutes les femmes, et Jésus, le fruit de vos entrailles, est béni.
3: Sainte Marie, Mère de Dieu, priez pour nous, pauvres pécheurs, maintenant et à l'heure de notre mort.
2: Je vous salue, Marie, pleine de grâce. Le Seigneur est avec vous. Vous êtes bénie entre toutes les femmes, et Jésus, le fruit de vos entrailles, est béni.
3: Sainte Marie, Mère de Dieu, priez pour nous, pauvres pécheurs, maintenant et à l'heure de notre mort. Amen.
4: Je vous salue, Marie, pleine de grâce. Le Seigneur est avec vous. Vous êtes bénie entre toutes les femmes, et Jésus, le fruit de vos entrailles, est béni.
3: Sainte Marie, Mère de Dieu, priez pour nous, pauvres pécheurs, maintenant et à l'heure de notre mort. Amen.
4: Je vous salue, Marie, pleine de grâce. Le Seigneur est avec vous. Vous êtes bénie entre toutes les femmes, et Jésus, le fruit de vos entrailles, est béni.
3: Sainte Marie, Mère de Dieu, priez pour nous, pauvres pécheurs, maintenant et à l'heure de notre mort. Amen.
4: Je vous salue, Marie, pleine de grâce. Le Seigneur est avec vous. Vous êtes bénie entre toutes les femmes, et Jésus, le fruit de vos entrailles, est béni.
3: Sainte Marie, Mère de Dieu, priez pour nous, pauvres pécheurs, maintenant et à l'heure de notre mort. Amen.
4: Je vous salue, Marie, pleine de grâce. Le Seigneur est avec vous. Vous êtes bénie entre toutes les femmes, et Jésus, le fruit de vos entrailles, est béni.
3: Sainte Marie, Mère de Dieu, priez pour nous, pauvres pécheurs, maintenant et à l'heure de notre mort. Amen.
4: Je vous salue, Marie, pleine de grâce. Le Seigneur est avec vous. Vous êtes bénie entre toutes les femmes, et Jésus, le fruit de vos entrailles, est béni.
3: Sainte Marie, Mère de Dieu, priez pour nous, pauvres pécheurs, maintenant et à l'heure de notre mort.
0: Gloria Patri et Filio, Spiritui Santo, sicut erat

0: Marie conçue sans péché. Tu as voulu, Seigneur, qu'à l'annonce de l'ange, ton Verbe prit chair dans le sein de la Vierge Marie. Réponds à nos supplications, puisque nous la croyons vraiment Mère de Dieu. Fais que nous trouvions secours dans sa prière auprès de toi. Par Jésus-Christ, ton Fils, notre Seigneur, qui vit et règne avec toi dans l'unité du Saint-Esprit, Dieu, pour les siècles des siècles.
1: Amen.
0: Le Seigneur soit avec vous.
1: Et avec votre esprit.
0: Que Dieu Tout-Puissant vous bénisse, le Père, le Fils et le Saint.
2: Accompagne.
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4: Très haut, tout puissant et bon Seigneur, à toi louange, gloire, honneur et toute bénédiction. À toi seul ils conviennent, ô très haut, et nul homme n'est digne de te nommer. Loué sois-tu Seigneur dans toutes tes créatures, spécialement messire frère soleil, par qui tu nous donnes le jour et la lumière. Il est beau, rayonnant d'une grande splendeur, et de toi le Très-Haut, il nous offre le symbole. Loué sois-tu, mon Seigneur, par sœur lune et les étoiles. Dans le ciel, tu les as formées, claires, précieuses et belles. Loué sois-tu, mon Seigneur, par frère vent, et par l'air et par les nuages, par l'azur calme et par tous les temps par lesquels tu donnes soutien à toute créature. Loué sois-tu, mon Seigneur, par sœur eau, qui est très utile et très humble, précieuse et chaste. Loué sois-tu, mon Seigneur, par frère feu, par qui tu éclaires la nuit, il est beau et joyeux, indomptable et fort. Loué sois-tu, mon Seigneur, par sœur notre mère la terre, qui nous porte et nous nourrit, qui produit la diversité des fruits, les fleurs diaprées et les herbes.

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1: Mes auditeurs, mesdames et messieurs, vous êtes à l'écoute de Radio Vatican. Merci de nous rejoindre dans cette édition. Célébration de la fête de Saint-Joseph, artisan, patron et protecteur des travailleurs par l'Église, à l'occasion de la fête du travail vendredi 1er mai. Le travail comme facteur d'épanouissement humain et de justice sociale face aux défis de l'autonomisation. Le travail qui promeut la dignité humaine. Dans cette édition, nous parlerons de la vision du travail du pape Léon XIV avant la méditation sur le monde du travail que nous proposera le père jésuite Justin Ilboudo.
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1: Vendredi 1er mai, en la fête du travail, l'Église a célébré Saint-Joseph, artisan, patron et protecteur des travailleurs. La fête à Saint-Joseph, artisan, a été instituée officiellement par le pape Pie XII le 1er mai 1955 pour aider les travailleurs à ne pas perdre le sens chrétien du travail. Le travail qui, selon le pape Léon XIV, doit promouvoir la dignité et les droits des travailleurs en conduisant à un progrès authentique de l'homme et de la société. Fabrice Bangendekere.
3: La conception du travail comme moyen pour le salut éternel sera reprise aussi par le pape Jean-Paul II dans son encyclique Laborem Exercens, où il fait appel au concept d'évangile du travail. Le travail doit être une source d'espérance et de vie qui permette d'exprimer la créativité de l'individu et sa capacité à faire le bien, écrivait le Saint-Pape. C'est ce qu'a rappelé le pape Léon XIV le samedi 8 novembre 2025 lors de l'audience jubilaire consacrée en grande partie au monde du travail, place Saint-Pierre. Évoquant à cette occasion l'encyclique de Jean-Paul II, Laborem Exercens, le Saint-Père avait déployé une vision chrétienne du travail humain. L'Église considère qu'il est de son devoir de rappeler sans cesse la dignité et les droits des travailleurs, de dénoncer les situations où ceux-ci sont violés et de contribuer à orienter ces changements afin qu'ils conduisent à un progrès authentique de l'homme et de la société, avait-il affirmé aussi dans le discours prononcé à l'occasion du 60e anniversaire de l'institution de l'ordre des consultants du travail. Devant des représentants de cette institution reçus au Vatican, le Saint-Père avait fait remarquer qu'en travaillant, notre humanité s'épanouit. De ce fait, ni le capital, ni les lois du marché, ni le profit ne doivent être placés au centre de la dynamique du travail, mais bien plus la personne, la famille et leur bien. En outre, face aux mutations rapides induites par la technologie et l'intelligence artificielle, le Saint-Père a lancé un appel clair. Les entreprises doivent être avant tout des communautés humaines et fraternelles.
1: Merci à vous Fabrice. Fête de Saint-Joseph, artisan, patron et protecteur des travailleurs, écoutons le père jésuite Justin Ilboudo dans cette méditation sur le monde du travail.

0: dit que le travail est un instrument de torture et le labeur une malédiction. Et dégoûté, certains regardent le travail avec horreur et mépris. Mais moi, je vous dis qu'il n'en était pas ainsi au commencement. Car avant même la chute et la dégradation de la création par le péché, Adam avait reçu l'admirable charge de cultiver et de garder le jardin d'Éden dans lequel il avait été placé. Genèse 2, verset 15. Le travail est en vérité un chemin de dépassement de soi, un chemin d'élévation de soi, un chemin d'accomplissement de soi. Et moi, le premier, j'ai travaillé pour donner au travail ses véritables lettres de noblesse. Et à ma suite, le fils de charpentier parmi vous, lui aussi a connu et aimé le travail. Vous avez appris que le travail éloignait trois maux, le besoin, l'ennui et le vice. Et enthousiaste, vous vous êtes mis au travail. Mais du travail, vous en avez fait un dieu, à l'image de vos cœurs insatiables, un dieu qui dévore ses propres enfants et ne tolère ni gratitude ni gratification. Pour beaucoup, le travail est devenu un culte. Un culte qui durcit le travailleur et fait du monde du travail une arène de compétition sans merci, sans fête et sans repos. Alors que moi, le premier, je me suis reposé et à vous, j'ai donné la loi du repos afin que le travail ne défigure pas le cœur de celui qui travaille. Vous avez appris que le travail pouvait être un lieu de solidarité, de partage et de bénédiction. Et moi, le premier, je vous ai placé dans une terre que vous n'avez pas façonnée et je vous ai convié à travailler à une vigne que vous n'avez pas plantée. Mais certains d'entre vous ont fait du travail un lieu de malédiction, d'exploitation éhontée, multipliant les nouvelles formes d'aliénation et d'esclavage des enfants, des femmes et des migrants. En vain, j'ai commandé que tu ne gardes point jusqu'au lendemain la paix du journalier. Beaucoup se sont enrichis à la sueur du front des autres et lorsqu'ils mangeaient leur pain, ils mangeaient mon peuple. Et comme je n'ai pas béni ce pain-là, ils mangent sans jamais se rassasier. Retourner au travail et restaurer au travail sa décence et au travailleur sa dignité. Retourner au travail et fêter le travail et le travailleur. Retourner au travail et célébrer-y le culte de celui qui le premier a travaillé en rêvant d'une terre non de démunis, mais d'abondance et de générosité. Une terre cultivée et gardée, mais non saccagée. Retourner au travail. Et alors que vous y travaillerez, faites advenir mon règne de justice, d'amour et de paix.
1: L'actualité sociopolitique africaine à présent. Au Mali, les groupes armés ont annoncé vendredi être au contrôle du camp stratégique de Tessalé, situé au nord du pays, après leur série d'attaques le week-end dernier contre l'armée malienne, alors que le gouvernement nigérien a indiqué jeudi que la force unifiée anti-djihadiste du Niger, du Burkina Faso et du Mali a mené d'intenses campagnes aériennes dans le nord du Mali. Les autorités nigériennes se félicitent de la prompte réaction énergétique des unités de la force unifiée. Le porte-parole des rebelles Touareg maliens du Front de libération de l'Azawad, Mohamed El Maouloud Ramadan, avait appelé le Burkina Faso et le Niger à se tenir à l'écart des événements en cours au Mali quelques heures après le début des attaques. Au moins 14 personnes sont mortes dimanche dernier dans un affrontement impliquant l'armée des séparatistes dans la région anglophone du nord-ouest du Cameroun. C'est ce qu'a indiqué jeudi le ministère camerounais de la Défense. Il s'agissait selon le ministère d'une riposte appropriée et professionnelle après que des terroristes lourdement armés ont ouvert un feu nourri. Rappelons qu'un conflit meurtrier oppose depuis près d'une décennie des groupes séparatistes armés aux forces gouvernementales dans les deux régions anglophones du Cameroun. Le Conseil de sécurité de l'ONU a prolongé jeudi d'un an la mission de maintien de la paix des Nations Unies au Soudan du Sud, réduisant toutefois le nombre maximal de casques bleus autorisés malgré les objections de plusieurs États. Dernière ligne droite de cette édition, le voyage du pape Léon XIV en Afrique. Nous en reparlons. Ce périple africain de 11 jours l'a conduit du 13 au 23 avril dernier en Algérie, au Cameroun, en Angola et en Guinée équatoriale. Pour le père Nathanaël Yaovi Soede, aumônier national des cadres et des personnalités politiques au Bénin, ce voyage du Saint-Père sur le continent est un encouragement à toute l'Église en Afrique dans sa mission d'évangélisation face aux défis de la réconciliation et de la paix que connaît le continent.
2: L'Église en Afrique doit savoir quelle est l'espérance du monde. Mais l'Église doit prendre conscience, comme le peuple l'a dit, qu'elle doit annoncer de façon courageuse l'Évangile, l'annonce de l'Évangile, de façon courageuse. Pour que la foi chantée s'exprime, comme il a dit, dans l'engagement concret, afin que la réconciliation pour laquelle le Christ est venu, la paix qu'il a donnée à la résurrection, soit effective, parce que l'Église saura continuer et fera encore davantage. Pour qu'elle soit le témoin de la justice, le témoin de l'amour, le témoin de pasteurs qui sentent l'odeur des brebis africaines partout elles sont en souffrance. Et dans les situations particulières, le pape a su parler aux hommes politiques, il a su parler aux chrétiens, il a su parler aux autres confessions religieuses. Que notre Église soit présente à cela, pour savoir parler de façon courageuse, sincère, mais bien sûr miséricordieuse, pour que les réalités sociopolitiques, pour que les chrétiens qui souffrent, qui sont en situation difficile, mais qui, à toute la fois, trouvent dans l'Église des motifs de rester fidèles à Jésus-Christ, des motifs d'espérer et de s'engager davantage pour la libération.
1: Une mission qui incombe à toutes les composantes de l'Église.
2: Cette mission, ce n'est pas seulement celle des pasteurs, des prêtres et des évêques, c'est toute l'Église, les personnes consacrées, les fidèles chrétiens, à tous les niveaux, qu'ils soient responsables de cet annonce de l'Évangile que le pape vient de nous faire connaître. Annonce courageuse, réconciliation, dialogue, pardon mutuel, paix, foi engageante.
1: Quel est le message du pape qui découle de ce voyage africain?
2: C'est le message d'abord de la présence de l'Église aux souffrances et aux espérances du monde. Le message de la foi qu'il faut garder de façon intrépide. Le message de l'espérance qu'il faut tenir forte. Et enfin, le message de la présence de l'Église à toutes les situations à travers lesquelles elle doit être le témoin de la réconciliation, de la justice, de la paix, de la juste distribution des ressources. Et alors, être une Église d'action de grâce. Le pape a été émerveillé par la joie des chrétiens. Que l'Église, malgré sa souffrance, reste une Église d'espérance. Et nous devons aujourd'hui avoir un clin d'œil sur nos peuples livrés à des situations de conflit, surtout d'insécurité. Nous pensons aujourd'hui au peuple du Mali et à tous les peuples au Moyen-Orient et ailleurs en Europe qui sont en guerre.
1: Le père Nathanaël Yaovi Soede, aumônier national des cadres et personnalités politiques au Bénin.
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1: C'est la fin de cette édition. Merci de votre aimable attention. Au revoir et à très bientôt.

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2: Que mon âme était heureuse, ô bonne mère, quand j'avais le bonheur de vous contempler. Que j'aime à me rappeler ces doux moments passés sous vos yeux, pleins de bonté et de miséricorde pour nous. Oui, tendre mère, vous vous êtes abaissée jusqu'à terre pour apparaître à une faible enfant. Vous, la reine du ciel et de la terre, vous avez bien voulu vous servir de ce qu'il y avait de plus humble selon le monde. Elle avait une robe blanche, un voile blanc, une ceinture bleue, des roses jaunes sur les pieds. Elle souriait. La lumière qui entourait sa tête était comme le soleil lorsqu'il est sur la terre. Elle avait les mains ouvertes et elle les tendait. Elle avait un chapelet dans ses doigts. Les grains étaient jaunes et la chaîne était jaune. Il était plus grand qu'un rosaire.

0: Bonsoir à tous et bienvenue sur le plateau d'Un cœur qui écoute, votre émission de spiritualité. Aujourd'hui, nous avons le plaisir de rencontrer Stéphanie de Moulin. Bonjour Stéphanie.
1: Bonjour.
0: Merci d'être là, notamment pour nous présenter La meilleure part, être femme selon le cœur de Dieu, paru aux éditions Teki. Un beau livre tout rose avec des beaux symboles où on voit un cœur, une croix et un symbole de femme. Vous allez nous expliquer pourquoi vous avez écrit ce livre, ce qu'il y a dedans. Et puis, ça va être l'occasion aussi de suivre votre parcours de foi qui nous permet de vous avoir aujourd'hui présente devant nous. Est-ce que vous auriez la gentillesse de nous lire un extrait de texte de votre choix, s'il vous plaît ?
1: Simon est un pharisien estimé. Il invite le jeune rabbi Jésus comme un égal. Il le reçoit à sa table et honore son hôte en partageant son repas et ses questions. Et Jésus accepte. Et au milieu du repas, une femme pécheresse notoire, entre et se dirige vers Jésus. Elle se place derrière lui, près de ses pieds, et elle se met à mouiller de ses larmes les pieds de Jésus. Elle les essuie avec ses cheveux, les couvre de baisers et répand sur eux le parfum. Les gestes de la femme sont en réalité immensément sensuels. Ils sont les gestes fous d'une femme amoureuse. Ils sont tellement forts, signifiants, tactiles. Ils sont si pleins d'amour qu'il nous semble incongru de les regarder, même aujourd'hui. Et pourtant, Jésus les reçoit. Il reçoit l'amour fou de la femme amoureuse et sa tendresse sponsale la replace dans sa vocation.
0: Pourquoi dans ce livre, avec plein de pépites, avoir choisi celle-ci ?
1: J'ai choisi ces extraits parce que je trouve que le repas chez Simon et l'arrivée de cette femme, pécheresse, est en fait assez extraordinaire et on passe souvent sur le caractère incroyable des gestes que pose cette femme. Il n'y a qu'une femme qui pouvait poser de tels gestes auprès de Jésus. Et ça dit la capacité de la femme à entrer dans le mystère de Dieu, le recevoir, et sa capacité à répondre par une réponse d'amour. Ça dit aussi l'immense bonté du Christ qui lui est ajusté. Oui. Il va la laisser à sa juste place, oui. Il va rien prendre, il va recevoir, oui. Et en faire l'exemple pour tous ces hommes qui sont venus là autour de lui pour l'écouter, tous les amis de Simon qui étaient là. Oui. Et donc je trouve ça très, très fort.
0: Mais oui, j'avais relevé dans votre livre cette attention au Seigneur dans sa relation avec plusieurs femmes qui accueillent vraiment, qui a vraiment une relation d'amour, mais d'amour, alors on ne va pas dire d'amour chaste, c'est pas le mot, mais c'est vraiment l'amour philosophique d'un cœur à un autre cœur et qui permet à l'autre d'être soi entièrement et pas juste, comme vous dites, pris pour son physique, par exemple, ou je ne sais quoi. C'est vraiment, c'est beau.
1: Mais c'est ça, la chasteté. Mmh. C'est laisser à l'autre la possibilité d'être et d'être qui il est et ne pas mettre la main sur l'autre. Mmh.
0: Et ça n'empêche pas chacun d'être pleinement homme, pleinement femme.
1: Exactement.
0: Mais c'est peut-être de s'élever à un niveau supérieur de la relation.
1: Oui, et puis ça permet, en fait, en se plaçant sous le regard de Dieu, dans l'amour de Dieu et en vivant, d'être pleinement femme, pleinement homme, et de recevoir l'autre dans sa singularité et dans sa complémentarité, sans que ce soit une menace. Parce qu'en fait, oui. Notre identité, nous la recevons du Seigneur. Et c'est de lui dont nous sommes l'enfant. Et donc nous n'avons plus à craindre d'être face à l'autre.
0: Alors c'est ça l'amour d'agapé ?
1: L'amour d'agapé, c'est l'amour de don, l'amour de Dieu en Dieu, oui. Mmh.
0: Alors, petite question, pourquoi ce livre ? Surtout en un temps où beaucoup de personnes ont l'air d'insister pour faire croire à tout le monde que bon, on est tous pareils en fait. Homme-femme, il n'y a pas de différence. C'est un livre de combat ?
1: D'abord, on est toujours l'enfant d'une génération. Donc, moi, je suis aussi touchée par les questions qui se posent à mon époque. Donc, forcément, ces questions d'identité se posent. Oui. Et en fait, c'est un immense défi. C'est pour l'Église et pour la foi, en fait, de répondre à cette question. Qu'est-ce que la femme? Qu'est-ce que l'homme?
0: Et puis aussi pour les éducateurs. Vous êtes maman de 5 garçons. Ils ont besoin aussi de savoir se placer, se positionner dans ce monde.
1: Voilà, exactement. Et puis, Et puis en fait, une amie m'a posé la question de la place de la femme dans la religion chrétienne, catholique. Tout ce que je portais en moi, eh ben, sur ce sujet, je me suis dit que j'allais le lui livrer par écrit et non pas par oral.
0: À une succession de petits chapitres qui sont très bien titrés pour bien être distingués et justement qui répondent à différentes questions, différentes sensations, réactions, états. C'était difficile à écrire ?
1: C'est une belle aventure, l'écriture. Ce qui a été difficile pour moi, c'est de réduire. De réduire et d'accepter de ne pas tout dire.
0: C'est vrai que ça, c'est dense.
1: Et donc, de faire confiance dans les mots que je jette sur la page,
0: oui,
1: et les laisser faire leur chemin.
0: Vous avez découvert des choses ?
1: On découvre toujours des choses parce que c'est très appuyé sur la parole de Dieu.
0: Mmh.
1: Et elle est si vivante qu'elle fait advenir dans l'unité, elle met en lumière dans l'unité des réalités qu'on n'avait pas soupçonnées juste avant.
0: Quelle serait la fine pointe de ce livre ?
1: La fine pointe, c'est de montrer, de faire prendre conscience aux femmes et aux hommes que la vocation de la femme est une vocation à part entière, qu'elle est immense et qu'elle est nécessaire, elle est nécessaire pour le monde. C'est une vocation triple, qui est à la fois celle de se reconnaître fille de Dieu, donc enfant de Dieu, mais en tant que fille, fille du Père, et de se recevoir de son Père céleste qui l'accompagne.
0: Oui.
1: C'est de découvrir qu'elle est sœur, elle est amie du Christ, mais elle comprend tellement que Dieu veut épouser l'âme, et ça, elle le comprend face au Christ. Et ça, c'est vraiment un chemin très féminin de compréhension. C'est pour ça que j'ai choisi ce texte pour introduire notre conversation. Et puis, c'est aussi entrer dans la maternité spirituelle qui est le chemin de la vie de toute femme, quel que soit notre état.
0: Ah oui, mais qu'on ait des enfants ou pas, notamment.
1: Voilà, de même que l'homme est appelé à être fils du Père, ami, frère du Christ et père spirituel, de le faire grandir dans le monde.
0: C'est le prochain livre, ça ?
1: Je ne suis pas sûre. Il faudrait que... L'intérêt, c'est que j'ai écrit de l'intérieur, ce livre.
0: Oui, oui.
1: Je ne voudrais pas avoir l'impression de faire un documentaire animalier sur l'homme.
0: D'accord, je comprends.
1: Il faudrait que je trouve un homme qui ait envie de
0: tenter l'aventure. Alors, vous êtes née dans une famille catholique ?
1: Je suis née dans une famille catholique, pratiquante,
0: mmh.
1: Et donc j'ai été baptisée bébé.
0: Mmh.
1: En
0: région parisienne,
1: non,
0: en province ?
1: En Bretagne, à Brest,
0: mmh.
1: Dans les Embruns.
0: Voilà.
1: Et puis, donc j'ai grandi dans la foi, et j'ai le souvenir, adolescente, d'avoir choisi de croire soit toute la vérité du Christ,
0: oui.
1: soit rien. Parce que comme il dit, je suis le chemin, la vérité et la vie, soit je suis obligé, oui, soit de prendre tout, soit de rien prendre.
0: Mais qu'est-ce qui vous a incité à ce moment-là à déjà vous retrouver dans cette question-là, mais surtout à dire, bon ben j'y vais pas, je choisis, enfin...
1: En fait, peut-être, je ne m'en souviens plus, peut-être que c'était autour du temps de ma confirmation.
0: D'accord.
1: Mais...
0: Il y a une grand-mère dans le coin qui parlait un petit peu avec vous de ces thématiques-là ou...
1: Non, j'ai l'impression d'avoir beaucoup cherché tout seul, mais en famille, c'était important.
0: Mmh.
1: La fidélité et la cohérence étaient des choses très importantes.
0: Vous avez un père militaire ?
1: Non, j'ai un père universitaire.
0: D'accord. Et donc, à 13 ans, cette question se pose.
1: Voilà, adolescente.
0: Et là, go ?
1: Et là, je commence un chemin dans le silence. Petit à petit, et puis je décide d'avoir une petite habitude de prière, mais comme une adolescente normale, c'est-à-dire,
0: oui,
1: que ça occupe pas toute ma vie, mais en même temps, c'est important. Voilà. Quand je suis venue à Paris faire des études, donc j'ai fait des études à l'école du Louvre.
0: Alors, pardon de vous couper, cette habitude de prière, elle ressemblait à quoi ?
1: Ben justement, elle a évolué. C'était un,
0: d'accord,
1: peu une habitude de prière d'adolescente classique.
0: Oh.

0: solitaire. Un peu solitaire. Mais en même temps, j'étais fidèle à la messe dominicale.
1: Oui.
0: Donc c'était toujours dans l'église. J'ai toujours eu conscience que l'église était l'église du Christ.
1: Oui.
0: Qu'il l'a fondée sur Pierre. Et que donc notre église est celle des apôtres.
1: Mm-hmm.
0: Et que la tradition de l'Église et le magistère sont nourris par la réflexion, la digestion de tant de saints, de réalités spirituelles que j'allais pas réinventer la foudre. Donc j'ai fait confiance à cette immense bibliothèque et immense source qu'est l'Église pour avancer, mais en liberté. Et j'ai pris l'habitude de méditer la parole de Dieu quotidiennement, en écrivant beaucoup. Alors ça, c'était mon habitude. Je pense que c'était une forme de lectio, mais j'en avais pas du tout conscience.
1: Et vous nourrissiez votre réflexion avec des livres qui...
0: Oui, avec des livres et puis...
1: D'exégètes, de théologiens, de quoi ?
0: J'ai laissé la parole de Dieu résonner. Et je pense que... Vous savez, il y a une phrase qui dit « L'Esprit Saint vous fera connaître.
1: Mm-hmm. »
0: Vous fera tout connaître. Il travaille le cœur et il fait entrer dans le mystère de Dieu. Voilà, et puis...
1: C'est beau, cette graine... qui a été planté.
0: Oui, c'est beau.
1: Et vous avez arrosé aussi un peu, mais vous en aviez besoin aussi ?
0: Oui, je pense que j'en avais immensément besoin. Je pense que la question du sens était pour moi essentielle.
1: Et à un moment, ça vous a pas... vous n'avez pas été tenté par une vie religieuse ?
0: Non. En fait, je ne me suis pas tellement posé la question.
1: Donc, littérature ?
0: Littérature, histoire de l'art.
1: C'est beau.
0: Oui.
1: Et vous êtes mis à peindre à ce moment-là ?
0: Et après avoir un peu... Donc mes 5 garçons assez vite. Et puis après, je me suis mis à peindre. J'étais un peu frustrée de ne parler de l'art que de l'extérieur. Et ça a été vraiment... C'est une expérience à chaque fois de lutte pour faire naître une réalité
1: déjà
0: sublimée.
1: Oui, c'est ça. Et en même temps, quand vous dites lutte, vous peignez au couteau, donc...
0: Voilà. Et puis j'ai beaucoup écouté de conférences, beaucoup de choses spirituelles en écoutant.
1: Oui.
0: En peignant, pardon.
1: Et les études que vous aviez faites ne vous ont pas coupé les jambes en vous disant « Oh là là, vu ce que les autres ont fait, ça vaut mieux pas que je rentre dans l'aventure. » Non, vous n'êtes pas comparé, vous avez fait ce que vous aviez à faire.
0: Oui, en même temps, je ne suis pas Botticelli, j'en ai conscience. Mais voilà, j'ai le droit d'être qui je suis, tout simplement.
1: Et qu'est-ce que vous dites dans votre peinture ?
0: J'essaye de dire la beauté, je crois, du monde.
1: Le monde est beau ?
0: Le monde est beau, oui.
1: Qu'est-ce qui est beau dans le monde ? En tout cas, quand on écoute France Info le matin, on ne voit pas tout de suite.
0: Oui, mais j'aime beaucoup cette petite phrase de l'écriture que je prends très réduite exprès. Dieu a tant aimé le monde. Et je pense qu'il est bon d'entrer dans le regard de Dieu. Les personnes sont belles. La nature est belle. Il y a énormément de beauté en ce monde, mais on ne la voit pas. Mais Dieu a tant aimé ce monde.
1: Donc c'est une école de vie, la peinture ?
0: C'est une école de vie. L'écriture aussi, c'est une école de vie.
1: Donc, peinture, écriture, cours au Bernardin en ce moment.
0: Oui.
1: Et il reste du temps pour votre mari et vos enfants ?
0: Le temps qui me reste est pour eux.
1: D'accord.
0: Mais c'est vrai que... En même temps, ce qui me nourrit va me permettre
1: oui,
0: de nourrir autrui.
1: C'est ce que j'allais dire. Ils y gagnent.
0: Ils y gagnent.
1: Ils y gagnent.
0: Je l'espère, en tout cas.
1: Vous vous projetez comment, dans 5 ans ?
0: Où Dieu veut. Je ne me projette pas. Je me demande où il me conduit, mais ce que je vois, c'est qu'il m'a toujours conduit.
1: Et vous l'avez compris, ça, depuis longtemps ?
0: Oui, parce que, la vie n'est jamais faite que de bonheur. Elle est aussi faite d'épreuves. Et dans les épreuves, comme dans les joies, je vois que Dieu trace un chemin qui me forme et qui me transforme.
1: Qui vous façonne, petit à petit.
0: Bien sûr, il nous façonne tous.
1: Et pas forcément comme vous aviez imaginé que vous seriez façonné.
0: Jamais comme on a imaginé. Mais la vie est un chemin de décentrement de soi. On apprend petit à petit à renoncer à...
1: Beaucoup de choses.
0: À beaucoup de choses.
1: Alors vous êtes mère de famille. On en a reçu quelques-unes ici. Moi, j'en fréquente mon épouse, par exemple, ou ma mère. Et j'entends qu'on parle un petit peu de, notamment, d'éducation ou de vie maritale, que ça ressemble pas toujours exactement à ce qu'on avait prévu.

0: se prend parfois des épreuves qui sont vraiment costauds. Et puis on se dit que bon, là, ça y est, on a payé la note. Eh ben non, il y a encore au-dessus. Et puis il peut y avoir encore au-dessus. Vous vivez ça comment? Et notamment quand vous appelez le Seigneur au secours, est-ce que vous avez l'impression qu'il est vraiment toujours là, à côté de vous et prêt à vous aider tout de suite?
1: Je trouve que c'est assez extraordinaire l'idée qu'a eu le bon Dieu d'inventer la relation homme-femme pour nous préparer au ciel. Parce que dans le mariage, on est quand même appelé à aimer quelqu'un qui est radicalement différent de nous.
0: Oui.
1: Et cette altérité nous oblige à nous décentrer de notre manière de penser, oui, de notre manière de faire, et pour se mettre dans la pensée de l'autre, pour essayer de se mettre à l'écoute d'une pensée qui est radicalement différente. Mmh. Et c'est quand même la préparation extraordinaire au oui qu'on aura à poser à la fin de notre vie, au tout autre, quand il viendra nous demander à l'ultime instant de notre vie, viens-tu vers moi ? Et tout ce qu'on aura vécu nous aura préparé à ce oui qu'on aura à poser, mais il ne nous forcera jamais de vivre avec lui. Mmh. Donc ça, je trouve ça extraordinaire. Mmh. Et de fait, on vit tous des épreuves dans nos vies ordinaires, mmh, notamment dans nos vies conjugales et familiales. Des épreuves, ça peut être de maladies qu'on a à vivre soi-même ou à accompagner, ou les épreuves des deuils de la vie.
0: Oui.
1: Et puis après, les épreuves qu'on peut avoir d'entente, d'ajustement à l'autre. On peut faire le parallèle avec la vie religieuse. Parce que, en réalité, au début de la vie, quand on entre dans une relation d'amour avec un jeune homme ou pour un homme avec une jeune femme, on aime vraiment l'autre, certes, mais on l'aime beaucoup pour ce qu'elle nous apporte. On aime la personne parce qu'il nous apporte, je sais pas, de la sécurité, de la beauté, une conversation, on se voit dans le regard de l'autre, vous voyez, plein de choses. Et puis les épreuves de la vie vont nous apprendre à aimer l'autre pour ce qu'il est. Mmh. Et finalement, on grandit dans notre capacité à aimer. Parce qu'on n'aime plus pour ce que ça... On aime, oui, de moins en moins pour nous-mêmes.
0: C'est moins intéressé.
1: C'est de moins en moins intéressé. Et d'ailleurs, on est tous émerveillés devant un couple de personnes âgées qui savent s'aimer malgré l'infirmité, les pertes de mémoire, enfin toutes ces choses, oui, qui font la vie et qui sont immensément notre chemin de vie aussi. Mais c'est parce qu'en fait, il y a un témoignage d'amour qui est énorme.
0: Et qui relève pas seulement de la résignation, non, de l'habitude ou autre.
1: Non, c'est qui est vraiment un choix, mmh, libre, consenti, mmh, éclairé, et qui est en fait une préparation à l'amour du tout autre, qui est notre Seigneur, qui viendra nous chercher, et alors, nous offre la vie éternelle.
0: Ce Dieu qu'on appelle au secours, souvent, ou pas, mais que quand c'est très grave, on appelle vraiment au secours, et ça, parfois sa lenteur à réagir fait que certains finissent par se dire, attends... J'ai dit des chapelets pour cette cause-là, j'ai fait des efforts, j'ai prié, j'ai demandé. Toute l'évangile raconte tous ces gens qui demandent, et demandez, vous recevrez. Il y en a une, elle se contente de juste toucher son manteau, pif, elle est guérie. Et il y en a qui, gentiment, désespèrent ou finissent par se détourner, comme on l'est d'un amour qui n'est pas partagé, par, ouais, exemple.
1: Mais...
0: Ça vous est arrivé, ça?
1: Bien sûr, ça arrive, les moments de désespoir. Mais on peut garder le fil de l'espérance, oui, au fond de ce désespoir. Et on constate, avec le temps, oui, que l'œuvre de Dieu se fait.
0: Avec
1: et je
0: le
1: pense
0: temps.
1: Que pour la personne qui est en désespoir aujourd'hui, il est possible que son désespoir d'aujourd'hui soit ce qui sera le marchepied de son salut, dans le mystère de l'œuvre de Dieu dans nos vies.
0: Alors c'est dur à entendre, hein, quand on est en plein dedans.
1: Bah bien sûr, c'est tellement dur, c'est inentendable.
0: Oui.
1: Mais c'est le mystère de la souffrance qui nous traverse. Il n'y a que le Christ qui peut expliquer, donner un sens au mystère de cette souffrance qui traverse nos vies.
0: Oui, et puis
1: on ne peut pas le lâcher.
0: Le monde aujourd'hui ne nous pousse pas trop à nous arrêter là-dessus et à penser là-dessus. Aujourd'hui, c'est... Jeune, riche et célèbre, et puis et on,
1: oui,
0: avance.
1: Oui, mais jeune, riche et célèbre, ça ne dure pas toujours.
0: Ben non.
1: Il y a un jour où on sera plus vieux, moins riche et dans l'oubli. Donc ça vaut peut-être le coup de voir au-delà.
0: C'est un entraînement?
1: C'est une décision. Et puis, c'est une décision et un acte de confiance aussi. Et j'ai constaté que dans les questions que j'ai pu me poser, quand je me souviens, quand j'étais jeune fille, je me bataillais avec mes questions et j'essayais d'aller jusqu'au bout, jusqu'au désespoir pour essayer d'avoir la réponse. Et c'est toujours quand je lâchais cette question que je finissais par recevoir une réponse éclairante. Et je prenais conscience en recevant la réponse qu'elle ne venait pas de mon propre petit cerveau qui avait essayé de travailler. Et je pense que on doit mettre toute son intelligence et son cœur et sa sensibilité et son être dans les choix de vie qu'on fait, oui, et les questions qu'on se pose.
0: Oui.
1: Mais en même temps, on peut le faire en douceur, en sachant qu'on recevra la réponse de plus grand que nous.
0: Ça, vous l'avez expérimenté à chaque fois ?
1: Plein de fois.
0: Au hasard, vos enfants, Parcoursup ou je sais pas quoi.
1: Oui.
0: Les drames qu'il peut y avoir parfois là-dedans pour savoir qu'est-ce qu'ils feront plus tard, puis il faut répondre maintenant.
1: Voilà.
0: Ces choses-là, vous
1: faites confiance.
0: Vous êtes moins tendu.
1: J'essaye.
0: Voilà.
1: Mais là, je suis comme tout le monde, je suis,
0: d'accord,
1: un peu tendu.
0: Mais il y a un côté où vous savez que si on a décidé de mettre sa vie dans les mains du Seigneur, bon, ben, ok, l'accouchement peut se faire un peu difficilement, mais ça accouchera de toute manière et de quelque chose qui sera sans doute bon.
1: Oui, c'est ça.
0: Je crois.
1: Je crois.
0: Voilà.
1: Je crois pour comprendre, je comprends pour croire. Pour croire. Voilà.
0: D'accord. Donc, oui. Donc, ce qui est bien, c'est que dans votre témoignage, on voit bien qu'on chemine et qu'on cheminera jusqu'au bout. Et que,
1: ah oui,
0: si là, nous, on est assis dans un fauteuil pour parler, c'est pas tout à fait la situation de notre vie de foi.
1: Oui, oui, oui. Et
0: de notre vie tout simplement.
1: Notre vie n'est pas un long fleuve tranquille.
0: Non.
1: Non. Ça, c'est certain.
0: Ça ressemble à un titre de film, non? Alors, on arrive déjà à la fin de cette émission. C'est le moment des questions courtes, réponses courtes. Est-ce que vous auriez la gentillesse de me dire un chiffre entre 1 et 10, s'il vous plaît?
1: 2.
0: Quel conseil donneriez-vous à quelqu'un qui aimerait rencontrer Dieu?
1: Demande-lui de venir à toi.
0: À nouveau, entre 1 et 10?
1: 10.
0: En dehors de la Sainte Famille, quel est le personnage biblique qui vous touche le plus en ce moment?
1: J'aime beaucoup Pierre. Pierre qui est celui qui ose toujours poser la question qu'il ne fallait pas. Osons poser les questions qu'il ne faut pas poser, parce qu'il obtient toujours une réponse.
0: Une dernière?
1: 3.
0: Vous êtes sûr? Quelle image vous faites-vous du paradis?
1: Le paradis, c'est difficile de s'en faire une image, mais je reprendrai l'image évangélique de la noce. Le paradis est une noce, ce sera ma noce, et tout le monde sera invité, et quelle joie d'être épousé par Dieu, quelle joie d'être le centre de son attention. Mais ce sera aussi votre noce, et la noce de chacun présent. Et je serai invité à cette noce, et je serai aussi dans les réjouissances pour celui qui vit ses épousailles.
0: Donc une belle fête.
1: Ça va être une fête assez exceptionnelle.
0: Et qui ne se terminera pas, apparemment?
1: Non.
0: Tant mieux. Merci beaucoup d'être venu jusqu'à nous. Je rappelle le titre de votre livre, La meilleure part, être femme selon le cœur de Dieu, par Stéphanie Demoulin, aux éditions Teki. J'ai envie de dire que c'est un livre qui vaut le coup d'être lu et d'être mâché, médité, pas avalé d'un coup. Ça fait réfléchir sur son propre cheminement, quand on est une femme, et pour les hommes, c'est pas interdit non plus.
1: Merci beaucoup.
0: Et merci à vous tous pour votre fidélité. 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À la semaine prochaine.

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1: Parole des pères du désert.
2: Abba Arsène dit : si nous cherchons Dieu, il se manifestera à nous. Et si nous le retenons, il demeurera près de nous.

Théophile, l'archevêque d'Alexandrie, vint un jour au désert à Cété. Les frères qui étaient réunis demandèrent à Abbé Pambo de dire quelques mots à l'évêque pour l'édifier. Mais celui-ci répondit « S'il n'est pas édifié par mon silence, il ne le sera pas par mes paroles ».

Un frère trouva dans le désert un lieu retiré et tranquille. Il supplia son abba en ces termes. « Ordonne-moi d'habiter là-bas, et j'espère qu'avec la grâce de Dieu et tes prières, je m'y mortifierai beaucoup. » Mais son abba ne lui permit pas. « Je sais bien que tu te mortifieras beaucoup, mais parce que tu n'aurais pas de guide, tu mettrais ta confiance en tes œuvres, persuadé qu'elles plaisent à Dieu, et par cette confiance que tu aurais de faire œuvre de moine, tu perdrais ta peine. » Abba Antoine dit: je connais des moines qui ont supporté beaucoup de fatigue. Pourtant, ils sont tombés. Ils sont devenus orgueilleux parce qu'ils avaient mis leur confiance dans leurs actes et avaient laissé de côté le précepte de celui qui dit « Interroge ton père et il

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3: Ah, l'Italie du Nord, les Grands Lacs, les Dolomites. Cette Italie que l'on parcourt en touriste, que l'on traverse maintenant de part en part pour visiter la Croatie, la Slovénie.